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Mesdames, messieurs, bonsoir. Amateurs de blues, bienvenue. Ici Martin Lachance. Vous êtes bien branchés au FM 103.3, la radio allumée. Dans ce lundi de semaine du 4 mai 2026, on est en pleine forme. J'espère que vous allez bien. Des gens qui nous écoutent au travail, il y en a qui nous écoutent à la maison et dans leur voiture. Il y a des gens qui nous écoutent en direct le lundi soir, 21h à minuit. Et il y a des gens qui nous écoutent en rediffusion le samedi. Salutations à tous ceux qui nous écoutent le samedi soir. Beau créneau pour le blues le samedi soir. On est ensemble jusqu'à minuit. Eh bien, oui, une émission très musicale ce soir. 3 heures de bon blues et des invités en studio et un invité du côté du téléphone également. Il s'agit de la formation Mish and the Boys qui sont avec moi pour une première fois en studio ce soir. On passera l'entièreté de la première heure en leur compagnie. Ils ont amené leur instrument, donc ils vont nous performer live en studio. Ça, j'adore ça, les artistes qui viennent nous voir, puis on va performer live. C'est vraiment le fun. Micheline Groux est celle qui est la chanteuse du band, la voix du band, et elle va nous présenter bien sûr les boys qui sont avec elle dans cette formation de quatre musiciens au total. On aura également vers 21h30 un appel de la Floride, nul autre que Paul Deslauriers qui va nous appeler. Puis il y a un lien entre Paul Deslauriers et Mish and the Boys. Vous allez voir, on va en parler. Paul va nous parler également de ce qui se passe du côté de Nashville, je crois, cette semaine pour lui. Alors on va lui parler vers 21h35. Mais pour débuter le tout, une pièce qui est dans le setlist de la formation Mish and the Boys, c'est Geneva Magness. Connaissez mon affection pour cette chanteuse de blues américaine. Ben, c'est elle qui ouvre l'émission de ce soir. Une pièce qui a pour titre « I was good to you, baby ». Geneva Magness, et on est avec Mish and the Boys jusqu'à 21h ce soir. Bonne soirée blues.

0: Janiva Magnes, tirée de son album Back For Me, paru en mars 2025. Et ça, c'est une pièce qu'on retrouve dans le setlist de la formation qui sont mes invités ce soir en studio à Sous un ciel blues. Et je suis bien content de les recevoir. Mitch and the Boys avec Micheline Groux et ses musiciens. Salut Micheline, bienvenue à Sous un ciel blues.
1: Hey, allô Martin, merci beaucoup pour l'invitation. On est très heureux d'être ici ce soir. Puis on est heureux de parler de nous, de Mitch and the Boys, une nouvelle formation de... Ça fait à peu près un an là,
0: oui.
1: Que la formation a pris forme.
0: Son envol.
1: Son envol, puis on va voir où ce que ça va nous mener.
0: J'aimerais ça que tu me présentes tes boys. Je vais te laisser le soin de les présenter à tour de rôle.
1: Ça va me faire plaisir de vous présenter mes beaux boys, talentueux, charmants. Alors, ils ont plein de qualités, à part d'être des très, très, très bons musiciens. Ici, je te présente mon guitariste, Rob Cal.
2: Salut,
0: Rob. Bienvenue à Sous un ciel blues.
2: Yes, merci.
1: Et on a Serge Laplante à la basse.
0: Salut, Serge. Bienvenue.
1: Dernier, non le moindre, mon grand ami Normand Timmins à la batterie.
3: Merci beaucoup de l'invitation.
0: Normand, c'est un plaisir de te recevoir en studio, vraiment. Écoute, moi, je vous connais depuis un bon bout, mais je veux vous faire connaître aux auditeurs, évidemment, qui vont avoir la chance de vous voir dans les prochaines dates, les prochaines semaines, puis des dates un peu partout. On va en parler tout à l'heure en fin d'entrevue. Mais Mitch, comment c'est né, ce projet-là, de Mitch and the Boys? Je sais que t'as une longue feuille de route, t'as évolué dans plusieurs formations. On t'a eu l'an passé dernièrement pour le Festival de blues de Montérégie, t'étais avec Double Tonic à ce moment-là.
1: Exactement.
0: Puis là, mais le goût t'a pris de te former une formation, mais à ton goût musical, à toi, finalement.
1: En fait, oui. À mon goût, à moi, puis avec des musiciens que j'ai déjà joué avec dans le passé, d'autres occasions. Et puis, ça a pris forme parce que on a tous eu le goût de faire de la musique ensemble, de former quelque chose. Et puis, on a joué de la musique, puis on aime ça. On aime ça, jouer de la musique ensemble.
0: Puis, il faut avoir le goût commun également, puis le même goût musical, les mêmes environnements musicaux. On peut avoir plein d'expériences autres musicalement ou des influences, mais il faut que, si on veut jouer les quatre ensemble, il faut que la musique nous parle entre musiciens, n'est-ce pas, Serge?
4: Ben, il faut que... On parle de la chimie.
0: Oui.
4: La chimie entre les musiciens. Donc, ce que je pourrais dire par rapport à notre formation, c'est ce qui nous distingue, en fait, trois choses. La première des choses, c'est la voix de Micheline.
0: Tout à fait.
4: Qui est, c'est une voix qui est chaude, c'est une voix qui est puissante, mais qui peut être en nuance, tout ça. Donc, la voix de Micheline, ça, c'est un élément qui nous distingue. L'autre élément qui nous distingue, c'est au niveau de la rythmique, moi puis Norm, on a... c'est une base solide. Hein? La rythmique, c'est la base un peu d'un band. Donc, batterie, basse, c'est complémentaire, puis ça doit être juste, puis ça doit être solide. Puis le troisième élément qui nous distingue, il faut nommer la virtuosité de Rob à la guitare.
0: Tout à fait, oui.
4: Là aussi, il est capable de faire des choses assez extraordinaires, puis il est capable d'être aussi beaucoup en nuance.
0: Oui, exactement. Puis,
4: ça, c'est important. Des fois, j'ai joué avec ben des musiciens, là. Puis la dynamique qu'on est capable d'introduire dans les interprétations, puis la couleur qu'on va donner à certaines pièces. Mm-hmm. Le répertoire blues, c'est large.
0: Tout à fait.
4: Très, très large. Mais à travers ça, on choisit des pièces qui nous parlent, font du sens, puis qu'on a du plaisir à faire.
1: Qu'on a le goût de faire,
4: puis on leur donne une saveur, une couleur distincte.
0: Qui est vôtre,
4: finalement.
0: Qui est la nôtre.
4: Et on peut même, à l'occasion, aller puiser dans des répertoires qui sont pas tout à fait blues. Hein.
0: Oui!
4: Par exemple, on a pratiqué l'autre fois, une pièce de Carlos Santana.
0: Oui.
4: Black Magic Woman.
0: Oui.
4: Qui est pas vraiment une blues, hein. C'est plus latin, samba,
0: c'est latino.
4: Mais on l'a pris, puis on en a fait une version vraiment jazzé avec un mood jazz blues, qui est belle fun. Fait qu'on a du plaisir. Ce qui nous rassemble, c'est le plaisir de la musique, mais le goût puis le plaisir qu'on a de faire de la musique ensemble.
0: C'est ça qui est le fun. Vous appropriez vous-même vos chansons. Puis c'est drôle que tu parles de Black Magic Woman parce qu'au départ, c'est une pièce blues qui vient du répertoire de Fleetwood Mac. Ça a été beaucoup de gens pensent que c'est Santana.
2: Peter Green.
0: Connaît ça. C'est Peter Green qui a composé cette chanson-là. Ah, ouais. Beaucoup de monde pense que c'est Carlos Santana, mais c'est Fleetwood Mac qui l'avait fait très blues au début de carrière, mais qui a été peu connu.
4: Tu vois.
0: Alors, vous faites le lien. Le lien contraire en la ramenant blues, ce qu'elle était au départ. Okay. Rob, tu as des influences également au niveau de la guitare qui se rapproche de tous ces guitaristes-là, Peter Green, Carlos Santana et compagnie.
2: Oui, absolument. T'sais, j'ai écouté beaucoup de guitaristes, mettons Jeff Beck, Eric Clapton, Michael Landau, qui est un gars de session, plus à L.A. Moi, j'écoute vraiment de tout. Là. J'écoute... toutes sortes de styles, musique classique, musique c'est de film.
0: OK. J'ai fait un gros bagage musical.
2: Ah oui, j'ai pas dit.
1: C'est notre plus jeune. Hein?
0: Oui, c'est le dernier. C'est le dernier membre qui s'est rajouté.
1: C'est mon plus jeune boys.
0: Oui, c'est ton plus jeune boys. Est-ce que c'est le dernier membre qui s'est rajouté à la formation, Micheline,
1: oui,
0: Rob?
1: Absolument.
0: Oui, hein?
1: Oui. On est bien content de l'avoir avec nous.
0: On va parler avec Norm tout à l'heure au retour, parce que Norm, je t'ai pas oublié, le batteur. Absolument, il parle pas beaucoup, mais je sais que t'es capable de nous donner de l'info là-dessus. Alors, on va revenir avec Rob, avec Norm Timmons tout à l'heure. Mais Micheline, Serge parlait de variantes de votre univers musical. On en a une bonne idée avec le teaser que vous avez fait, justement.
1: Oui.
0: Qu'ils avaient réalisé au studio Jam Place avec notre ami Sylvain Paquette, qui est avec nous, qui prend les images pour nous ce soir, qui seront disponibles en début de semaine sur la page Facebook de l'émission. Alors, on va écouter ce teaser-là qui a été fait au Jam Place à Belleuil, et ça nous donne une bonne idée pour les auditeurs pour connaître votre environnement. Voici Mish and the Boys sous un ciel blues.

0: bel emballage musical de toute provenance. Hein? Il y a un peu de blues, il y a un peu de... même une toute petite touche de disco avec Heart, Wind and Fire, Micheline Groulx.
1: Ben oui.
0: Hein? On sait que t'aimes ça, le disco, Micheline.
1: Ah, j'aime ça un petit peu.
0: Un petit peu?
1: J'aime ça un petit
0: Norm,
1: peu.
0: D'après toi, est-ce qu'elle aime le disco un petit peu, Micheline Groulx?
2: Elle est pas mal polyvalente.
0: Oui, hein?
2: Ouais.
0: Comment tu la verrais comme chanteuse? Tu la décrirais comment, hein, Micheline?
2: Complète.
0: Un seul mot, c'est parfait.
2: Oui. Wow. Sérieusement, là, dans tous les styles, ils vont à merveille.
0: Dans le jazz aussi, c'est vrai qu'à...
2: Comment je dirais ça? Autant que c'est le velo, autant que ça peut être piquant, tu sais.
0: Oui, oui.
2: Non, dans sa voix, là.
0: Oui.
2: Sérieusement, là.
0: Oui.
2: C'est large.
0: C'est piquant dans une main de velours.
2: Ouais.
0: Dans un gant de velours, oui, c'est ça.
3: Polyvalente.
0: Oui, c'est ça.
3: Polyvalente.
0: Effectivement.
1: God, les gars, je suis en train de rougir.
0: Ben oui, ça va, oui.
1: Fait chaud.
0: Le setlist, comment ça se fait, un setlist, quand vous faites vos spectacles, Micheline? C'est l'idée de dis-moi ça en quelques... On a 2-3 minutes, là, environ.
1: Ça dépend toujours de où on va jouer, où on est engagé pour jouer. Alors, on va aller avec un peu le style des gens qui vont être dans notre public, si tu veux. Alors, c'est ça. Mais nous, le style, on est pas mal. On est blues, jazz. Une petite affaire vers le disco, mais pas trop, you know? Puis jazz... un peu funky.
2: Mais quand même, dans la structure, qu'il y ait un genre de crescendo, tranquille.
0: Oui.
2: On commence doucement, mais on amène le set vers le haut et non pas vers le... On finit pas en
0: dépression. Ouais,
2: on va finir sur une high note.
0: Vous avez du plaisir quand vous jouez. J'ai même assisté à des séances de pratique avec vous autres. Là. J'ai eu le privilège de ça là,
1: ouais.
0: En tant qu'ami du band, disons là.
2: Mm-hmm.
0: Puis même dans les pratiques, vous avez un fun là, à pratiquer ensemble. Là. Ce que vous faites d'ailleurs activement ces temps-ci, d'après ce que j'ai entendu. Là.
2: Mm-hmm.
1: Oui, on a du fun. Rob, il nous parle des riffs, là, hors contexte de la toune qu'on est en train de pratiquer, puis on a bien du fun.
2: Oh, oui. Ce qui est le fun, là, c'est que, dans le fond, il n'y a pas d'ego. Il
0: n'y
2: a pas d'ego dans le band.
0: OK.
2: C'est on joue pour l'ensemble du produit.
0: C'est ça.
2: Moi, j'ai toujours dit, la musique, c'est un tableau.
1: Mm-hmm.
2: On a tout un pinceau, puis on a quelques couleurs. Puis il faut finir avec un portrait à la fin.
0: Un portrait?
2: Mm-hmm. Oui.
0: Ouais.
1: Il y a un grand respect dans le groupe, puis on respecte beaucoup nos forces et nos faiblesses, là, puis on s'entraide. T'sais.
0: C'est très poétique ce que dit Norm, là, avec le pinceau.
1: Oui, c'est très poétique.
0: Ouais. Le poète du band.
1: Oui. Ouais. Mais tu sais, la musique, c'est bon pour l'âme. Hein. Ça fait du bien, puis ça fait du bien de taper du pied, puis de se dégourdir les hanches. Alors, c'est le fun. Moi, j'applaudis vraiment les bars et les endroits, entre autres, qui encouragent beaucoup la musique live.
0: Faut encourager les musiciens.
1: Puis nos musiciens locaux.
0: Locaux, tout à fait.
1: C'est le fun, oui, les bigs qui ont fait leur chemin et tout ça, puis qui sont très connus et tout ça, puis qui ont un grand talent. Puis on apprend d'eux, tu sais.
0: Oui.
1: Mais les plus petits aussi.
0: Faut donner la place, le coup d'épaule. Puis il y a plusieurs festivals qu'ils font également, puis des microbrasseries, des endroits comme ça.
1: Puis les gens qui viennent nous voir, nous encourager là-dedans, c'est fantastique.
0: Tout à fait. Ouais. Pour revenir avec Serge, ce qu'il disait tout à l'heure, vous prenez des chansons, puis vous les ramenez à votre style. Micheline, un bel exemple, c'est « Give Me One Reason » de Tracy Chapman, qu'on connaît tous.
1: Oui.
0: Mais moi, quand j'entends cette chanson-là, je trouve que l'intro, il est long, puis c'est une bonne chanson, mais c'est long. Vous autres, vous la faites différemment, puis on en a un exemple que je connaissais pas, puis que tu me suggérais il y a quelque temps.
1: On aime beaucoup l'affaire, les gens l'aiment beaucoup. Mais à un moment donné, on aime ça. À force de faire une chanson dans un band, on aime ça des fois amener une autre couleur. Puis j'ai découvert cette pièce-là de Joe Bonamassa.
0: Oui, c'est une belle version.
1: Alors, on fait cette version-là, nous, en spectacle.
0: Une version qui embarque plus rapidement dans le...
4: Oui, le groove.
0: Dans le groove, hein?
4: Oui, oui.
0: Alors, on en écoute un extrait, puis on revient avec la première chanson live de Mish and the Boys. Ils vont se préparer pendant ça.
1: Woo!
0: Joe Bonamassa, give me one reason.
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0: Joe Bonamassan, en duo avec Robert Cray, Give Me One Reason, à la façon de Joe Bonamassan, mais également à la façon de Mish and the Boys, qui sont mes invités en studio ce soir dans la première heure à Sous un ciel blues. Et Mish, ben, si tes boys sont prêts, ben, on va écouter la première chanson que tu vas nous dire le titre finalement, nous annoncer la
1: Start
0: chanson.
1: Start it up.
0: Start it up.
1: We're starting this up, boy.
0: All right. Mish and the Boys à Sous un ciel blues, bien branché au FM 103.

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1: Hey! Première chanson live en studio avec Mission The Boys, c'était Started Up. Bravo! Bravo, ça débute bien. Vous avez trois pièces ce soir, donc oui. Une première qui vient d'être interprétée. On fait une courte pause, et c'est une courte pause. Puis on revient tout de suite après un appel de la Floride de notre ami commun, Paul Delaurier. Alors, Paul. Mission The Boys avec nous ce soir jusqu'à, 22h.
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C'est la musique de Chambers des Lauriers qu'on entend à Sous un ciel blues, tiré de leur tout dernier album paru en 2025, All Time to Ride. Paul des Lauriers et Annika Chambers. Le titre de la pièce, Temperature of 109.

0: Et on va les rejoindre directement en Floride, nul autre que Paul Deslauriers qu'on vient d'entendre à la guitare. Salut Paul Deslauriers.
1: Salut Martin, comment ça va?
0: Ça va super bien. Et toi et Annika, comment vous allez?
1: Ouais, il fait beau, on est bien.
0: Il fait beau, vous autres, hein? On est allé vous voir, justement, en Floride. Je suis avec Micheline Groux, qui est en studio avec moi, avec ses boys.
1: Ben oui, salut tout le monde.
2: Salut, Paul.
0: Oh, un instant, on va mettre les micros. Recommence.
2: Allez. Allô, Paul. Allô, Annika. Hi, girl.
3: Salut, vous autres.
2: Hi, sweetie.
3: Nice to hear from you again.
1: Yeah.
0: Ah, ben c'est le fun, il y a un lien, puis je suis content que vous étiez disponible pour appeler, parce que c'est la première fois que je les invite en studio. Tu sais que tu es venu souvent en studio, tu connais l'environnement, Paul, sous un ciel blues, puis on a fait souvent des entrevues, puis je trouvais le fun, parce que vous avez, tu sais, Mich, tu as eu la chance d'avoir Annika et Paul sur scène avec toi en Floride. Parle-moi en quelques secondes de ça.
2: Quelle chance. Tu sais, on s'était rencontrés à un moment donné, genre, on est allé voir un de leurs shows.
0: À Saint-Jean-sur-Richelieu.
2: À Saint-Jean-sur-Richelieu.
0: En 2024, oui.
2: Puis on s'est parlé après, puis j'avais dit à Annika que je chantais et tout ça, puis elle a dit, oh, I'd like to hear you sing one day, you know. I said, well, maybe one day, you know, mais ils sont en Floride.
0: Oui.
2: Mais écoute, ce rêve-là s'est réalisé.
0: Oui,
2: puis,
0: c'est un rêve.
2: On était en Floride, et puis ils étaient dans le coin où ce qu'on était, et puis ils sont arrivés. On avait un show, puis ils sont arrivés, ils ont monté sur la scène avec leur grande générosité.
0: Oui.
2: Et puis c'était magique. Le monde ont trippé.
0: Ah!
2: Solide.
1: Paul, il y avait du fun
2: dans la
1: place, en
2: tout cas. Ah oui, ah oui.
0: Alors Paul, vous êtes fait des nouveaux fans là-bas à Fort Lauderdale, c'est sûr.
2: Absolument.
0: On en a entendu parler, nous autres, pendant quelques jours avant de repartir vers Montréal. Puis vraiment, la générosité que vous avez fait preuve en montant sur le stage là-bas, c'était vraiment ressenti par tout le monde.
1: On a eu tellement de plaisir. Ça a valu la peine d'arrêter en chemin vers la maison pour jouer avec vous autres. Et puis, écoute, Annika n'arrêtait pas de dire après que le monde du Québec sont bien fun.
0: Oui. Puis en plus, Rob Carl, qui est le guitariste, qui était très content de revoir un de ses professeurs au camp de blues, hein, Rob?
4: Oui.
1: Il y a longtemps, apparemment.
4: Ah oui, c'est en 2013.
1: Wow!
2: Raconte-nous ça un peu, Rob.
4: Ben dans le fond, moi, je faisais le camp blues, qui était un camp pour les jeunes. C'était plus pour les ados de... Je me souviens pas de quel âge. Puis,
0: Pauline,
4: t'avais une semaine.
0: Oui.
4: Puis Paul, il était invité. Wow. Puis il était venu faire une démonstration. Il nous avait donné un cours de guitare à plusieurs guitaristes ensemble. C'était vraiment le fun.
0: C'était le fun de le revoir puis avoir la possibilité de jouer avec lui sur scène.
4: Oui, absolument. C'était vraiment...
0: C'est un mentor, là, Paul. Là.
4: C'est très agréable.
0: Paul, comment ça se passe? Tu me parlais en dehors des ondes tout à l'heure qu'il y a quelque chose pour vous autres. Là, vous en allez un peu partout, toi puis Annika, cette semaine notamment.
1: Oui. On est en train de faire nos valises pour aller vers Memphis demain. Et puis, on va être là pour 3 jours. Et puis, parce que c'est le Blues Hall of Fame qui a lieu mercredi soir. Et puis, les Blues Music Awards qui ont lieu jeudi soir. Et ma jolie femme est en nomination pour Soul Blues Female Artist of the Year.
3: Wow!
2: Yeah.
3: Bonne chance. Good luck, Annika.
1: Hey, c'est sa 11e nomination.
2: Wow.
1: On a gagné 3 fois déjà. On espère que ça va être 4.
2: Yes.
0: Ah. Oh là là là là. Hey, good luck, Annika, for this. Puis vous êtes encore très... Vous promenez un peu partout, hein, autant Formule Band. Vous êtes encore souvent en Formule Band, Paul, avec bassiste et batteur qui vous accompagnent, n'est-ce pas?
1: Oui, toujours, en fait. Des fois, on fait des spectacles en jour, très rarement. Mais c'est surtout la formation électrique qu'on aime faire, puis qu'on voyage avec, travers le monde, en fait. Puis on s'en va la semaine prochaine, on s'en va en Europe, aller jouer au Danemark, et puis en Allemagne, et puis de retour aux États-Unis après.
0: OK. Quand est-ce le retour à Montréal, là, pour revenir voir les boys de Micheline et tout ça, pour nous revoir?
1: Je sais qu'on a une date de confirmer à Cornwall, qui est pas loin de Montréal, évidemment, à peu près une heure de chez vous, le 26 juin.
0: 26 juin? OK.
1: Ouais.
0: Oh!
1: Ouais.
0: Oh là là!
1: Le Dev Fest, ça s'appelle, oui.
0: OK. Bon, on va se tenir au courant, hein, Micheline, le 26 juin.
1: Oui, ben oui.
0: Tu sais que Micheline, elle a un agenda, elle prend tout en note, Micheline, son agenda. C'est très important, son agenda.
2: Ben, nous autres, on a de quoi le 27 aussi. Juin, au Délire et délices à Chambly. Okay. Fait que s'ils sont encore dans le coin,
0: Hey,
2: vous êtes la bienvenue.
0: Ouais, ça serait le fun. Hey, Paul, évidemment, l'album va bien également. Le tout dernier, je l'indique aux auditeurs avant qu'on termine l'entrevue. Our Time to Ride, c'est disponible un peu partout sur les plateformes. Le dernier album de Chambers et Laurier.
1: Oui.
0: Oui.
1: Oui, en fait, de façon numérique, aussi en CD et en vinyle pour la première fois.
0: Oh, vinyle, pour la première fois.
1: Oui.
0: OK.
1: Pour les amateurs de vinyle, on a des vinyles à avoir aussi.
0: OK. Ben, porte-toi bien, mon cher ami Paul. Bye, Annika, puis good luck for this week at the contest. We wish you good luck. Puis tous les membres de Mish and the Boys te saluent. On a bien hâte de te revoir,
1: ben,
0: Paul Lelaurier.
1: Ben oui, moi aussi. Les deux, on a hâte de vous voir, la gang.
2: Ah, yes.
1: Puis, on célèbre à soir, c'est notre anniversaire de nos fiançailles.
2: Oui. Oh! Ah, ben. Félicitations.
0: All right.
2: Congratulations, Annika.
1: Thank you. Thank you so much.
0: OK. Bye-bye, Paul. Reste là. Je te dis un petit coucou en dehors des ondes. Puis on écoute Need Your Love So Bad, quelques secondes tirées de cet album. Le précédent album, hein, c'était sur Good Trouble, Need Your Love So Bad,
1: oui.
0: Avec Paul Delaurier. Merci, Paul. Woo-hoo.

0: Après avoir écouté et jasé avec Annika Chambers et Paul Deslauriers, ben on va continuer avec la deuxième chanson de la formation Mish and the Boys qui sont live en studio avec moi au FM 103.3. Micheline, à toi, le prochain espace pendant les prochaines minutes est tes Boys.
1: Alors, on va interpréter Stormy Monday.

0: Fish and the Boys en studio live avec le classique Stormy Monday.
1: Ah,
0: ça prend du vocal, ça, Micheline Grou. Ça prend du,
1: oui.
0: Hein? Ça prend du torque.
1: C'est le fun.
0: C'est le fun.
1: On adore.
0: Oui, ben on adore ça. Belle prestation.
1: Ça sort le méchant.
0: Oui, absolument. On va t'écouter d'une façon acoustique. Il y a un an, justement, quand tu étais venu avec pour le Festival de blues de la Montérégie. Oui. Alors, on te retrouvait avec une autre chanson du répertoire de Geneva Magness. Puis oui. On revient avec une dernière chanson avant la clôture de l'émission. Ça s'appelle
1: Super.
0: I Won't Cry.
1: Yes.
0: Bon, ben, allons-y donc. Hop, allez, I won't cry. On va l'avoir, I won't cry. Elle s'en vient, excusez-moi. On va, vous êtes à sous un seul blues au FM 103.3, I won't cry.

0: I Won't Cry avec Micheline Gros, donc en studio ici même au mois de juin l'an dernier. Il y aura des festivals, Micheline, bien sûr, qui vont suivre, puis des dates de spectacles que tu peux peut-être nous donner, justement, parce que vous allez jouer un petit peu partout, notamment à Chambly, puis à l'Île Perrot.
1: Oui, on va jouer à Chambly le 14 mai. On va être là pour 6 à 8. Ensuite, on est là pour le jam, la soirée de la conférence de presse et de la présentation de la programmation.
0: Lancement de la programmation, vous allez être là? Oui.
1: Le 27 mai. Alors, oui. On va faire quelques pièces là.
0: C'est à 18h, puis c'est gratuit. Faut le dire. Puis il va y avoir beaucoup de musiciens qui sont sur la programmation qui vont être là.
1: Voilà. Après ça, on retourne le 27 juin aussi, en après-midi, ce qui est cool.
0: Oui.
1: Sur la terrasse, ça va être le 27 juin. Après ça, on s'en va au... en tout cas, ce qui est sûr, là, c'est sûr qu'il y a des choses qui sont sont pas encore...
0: Qu'on peut pas annoncer.
1: Sont pas officielles encore, alors... mais
0: des festivals.
1: Sur notre page Facebook,
0: oui.
1: Mish and the Boys, vous allez voir les dates de nos prochains shows puis les choses qui s'en viennent pour les festivals. Là. Mais on en a un au festival VIP en blues... à l'Île Perrot.
0: Les Jeudis Mondains, c'est ça?
1: Oui. Les Jeudis Mondains, exactement. Alors, c'est full band le 13 août.
0: Oui.
1: À l'Île Perrot.
0: C'est le fun, ça parce que fun. C'est en plein air, puis tout le temps de bonne vibe là-bas. Puis d'ailleurs, les Jeudis Mondains invitent quatre artistes de blues cette année. C'est complètement blues. Alors, c'est le fun. Il y avait des années qui mettaient d'autres choses, mais cette année, c'est, je sais pas pourquoi, c'est arrivé de même. Des suggestions, probablement, de quelqu'un dans l'équipe. Fait qu'on est bien contents. Il y a les Father and Son qui sont là, puis Bob.
1: Non, c'est le fun. Bob, on est bien contents d'être là.
0: Tout à fait. Une dernière chanson.
1: Oui.
0: Oui, tu nous interprètes quoi, Micheline, avec tes boys?
1: Ain't No Sunshine.
0: Here we go. Merci.

0: Mish and the Boys étaient mes invités en studio ce soir. On a eu un plaisir à vous entendre, puis on pourra vous voir sur la page Facebook sous un ciel bleu. Oui. Micheline, c'était. Oui. J'espère que vous avez eu du fun à venir pratiquer avec nous autres en studio pour les auditeurs. Prenez le micro pour qu'on fasse les salutations. Puis on va faire le tour encore des musiciens. Puis,
1: on va demander aux boys si on aimait ça.
2: Oui. Oui, très, c'était très agréable. Oui.
0: La voix que vous venez d'entendre, c'est Rob Cal.
1: Serge Laplante.
2: Oui, c'était. C'est pour ça qu'on fait de la musique.
0: Hein? Oui.
2: Cette espèce de. Quand je parlais de chimie, là, c'est ça. Oui. Cette ambiance-là, puis ce son-là.
1: Cette énergie.
3: The good vibe.
2: Ça a été très plaisant. Non. Très agréable.
1: Normand Temmens.
3: Vraiment, c'était. Bien expérience.
0: Je sais que vous auriez voulu extensionner, mais moi, je suis comme le gars qui fait ça plate, là, puis qui vous dit des signaux parce qu'on n'a pas le choix.
3: On a vu l'horloge nucléaire, là.
0: Oui, on a l'horloge qui nous dit les pubs, mais. Micheline, puis les boys, vraiment, c'était un plaisir, puis on va vous découvrir également, puis on va aller vous voir. On va inviter les gens à venir vous voir, puis on risque de se faire un petit coucou aussi, peut-être passer en studio au mois de juin pour un festival qui a lieu dans le coin de Chambly, peut-être, hein?
1: Oui.
0: Micheline, bonne fin de soirée. Merci d'avoir été là.
2: Merci, Martin.
0: On se laisse d'ailleurs avec une chanson de votre répertoire.
1: Merci, Sylvain. C'est une chanson qui,
0: même, je vous le dis, là, même si vous allez la chercher sur YouTube, puis que vous écoutez Micheline Groulx la chanter live, là, ça sert à rien d'aller la chercher. C'est la même affaire. C'est pareil. C'est pareil. Denise Lassalle, Man Side Job. C'était Mish and the Boys en studio. Merci.
1: Merci,
2: Martin.

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Joe Bonamassa, accompagné d'Eric Clapton à la guitare et à la voix, c'est Chaka Khan, The Thrill Is Gone, nouveauté 2026, tiré de la compilation rendant hommage aux 100 ans de B.B. King. Il a eu 100 ans le 16 septembre 2025. Belle compilation de près de 61 chansons qu'a concocté Joe Bonamassa avec plein d'artistes invités, notamment Jimmy Vaughan, et plusieurs autres. Il y a aussi les Larkin Poe qui sont là-dessus. En fait, il y a une belle nomenclature d'invités. Merci à Mish and the Boys qui étaient mes invités en première heure de Sous un ciel blues. Rediffusion ce samedi 9 mai dès 21h ou en podcast sur le fm1033.ca, évidemment. On va écouter Paul Deslauriers du temps qu'il est avec le Paul Deslauriers Band, une pièce qui apporte-t-il Still Under My Skin, en vous rappelant que vous êtes à l'écoute de Sous un ciel blues. C'est Martin Lachance en votre compagnie. Nous en sommes dans la semaine du 4 mai 2026. Pour me rejoindre, c'est toujours le courriel suivant, sousunciel_blues@hotmail.com. Je vous invite également à aller faire un tour, visionner, partager la page Facebook Sous un ciel blues pour en apprendre un peu plus sur l'émission et pour voir des vidéos, des photos d'ailleurs de Mission the Boys, probablement ce soir ou demain, mardi. Il y aura des vidéos de leurs prestations live en studio de la part de cette formation que je vous invite à découvrir et qu'on aura l'occasion de les voir au cours des festivals de l'été. Sous un ciel blues, tous les lundis 21h à minuit, rediffusion le samedi dès 21h, même poste, la radio allumée, le FM 103.3. Un privilège d'être avec vous deux soirs semaine. Imaginez deux soirs de bon blues sur la rive sud. C'était vraiment, vraiment un plaisir. Paul Deslauriers Band en souvenir, Still Under My Skin.

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Playing with my friends, c'est extrait du plus récent album, la compilation des 100 ans de B.B. King avec Joe Bonamassa. Plein d'artistes jouent là-dessus. Je la suggère fortement, évidemment, disponible sur CD. Je pense que c'est un triple CD. Il y a également en vinyle. Alors, ça a été lancé au mois de février dernier. Très, très, évidemment, on voulait commémorer les 100 ans de B.B. King, qui a eu 100 ans le 16 septembre 2025. Et on sait que c'est l'une des influences de Joe Bonamassa. À venir en musique, Marc Broussard, qui reprend un classique du rock and roll de Little Richard, la pièce Lucille, c'est nouveauté ça, 2025 également, et j'ai retrouvé ça dernièrement. En fait, c'est 2026, c'est paru il y a quelques semaines. Marc Broussard est de plus en plus connu aux États-Unis, puis sa version de Lucille est fort intéressante. Juste avant, on n'a pas de deux pour un cette semaine. Habituellement, je le fais en début de deuxième heure à 22h, mais ce soir, nous avions des invités, des musiciens en studio, donc j'ai décidé de laisser tomber pour cette semaine pour ne pas déplacer en forme d'heure, parce que évidemment de 23h à minuit, c'est toujours les slow blues. Alors, ce qu'on va faire, c'est qu'on va remettre ça à la semaine prochaine. Mais également, j'ai pensé de vous faire écouter J.B. Lenoir ou J.B. Lenoir. On retourne en 1966. Il y a une chanson qui s'appelle Talk to Your Daughter. Ce sera d'ailleurs mon prochain 2 pour un blues qui va venir au cours des prochaines semaines. Mais la version de 1966 de J.B. Lenoir est fort intéressante. Alors, je vous la présente. Il est seul. C'est acoustique, guitare et voix. On va écouter Talk to Your Daughter. Tout de suite après, Marc Broussard avec la pièce que je vous parle, donc Lucille. Vous êtes à Sous un ciel blues. Pour me rejoindre par courriel, c'est sousunciel_blues@hotmail.com. Merci à Mission The Boys qui étaient mes invités. Merci à Sylvain Paquette de Jam Place. Vous cherchez un endroit pour enregistrer. Vous êtes un band. Vous voulez faire un teaser, justement comme Mission The Boys ont fait. Ben, il y a des teasers qui se font en studio et à Belleuil, il y en a un excellent qui est Jam Place. Alors, Sylvain Paquette, vous communiquez avec lui. Il y a beaucoup de groupes qui ont passé dans ces studios et c'est toujours une qualité indéniable. Alors, et les images que vous allez voir de Mission The Boys, ceux qui vont aller sur le Facebook cette semaine, ben, ont été prises en studio ici même par Sylvain Paquette. Alors, on écoute ça, puis je vous reparle à 23h pour la présentation du segment Slow Blues. Il sera en deux concepts, un de 23h à 23h30 et un autre de 23h30 à minuit. Vous êtes à Sous un ciel blues au FM 103.3. Martin Lachance avec vous jusqu'à minuit, bien sûr.

Tedeschi Trucks en nouveauté. Tedeschi Trucks Band, évidemment, avec Suzanne Tedeschi et Derek Trucks. Tiré de leur nouvel album qui a été lancé au mois de mars dernier, ou début avril, je crois. Tedeschi Trucks Band, l'album porte le nom de Future Soul. Vous connaissez les deux musiciens, mais la pochette, j'ai fait un saut quand j'ai reçu ça. J'ai dit, wow, j'ai dit, c'est quasiment sorti d'un jeu vidéo, finalement. Mais la pochette ne reflète pas ce qu'on retrouve à l'intérieur, ce qu'on vient d'entendre. C'est vraiment du Tedeschi Trucks à son plus pur, sa plus pure énergie. Je vous présente une autre chanson tirée de ce même album-là. C'est la pièce Devil Be Gone. Et tout de suite après, ben, dans la troisième heure, évidemment, 23h et minuit, on y va slow blues, mur à mur. Je vous présenterai le premier segment à 23h. Alors, segment sans interruption qui va rouler jusqu'à 23h30. Et à 23h30, un autre segment que je vous présente qui va rouler jusqu'à minuit. Alors, encore une fois, on est ensemble jusqu'à minuit. Et voici à nouveau une nouveauté, Tedeschi Trucks Band.

Troisième et dernière heure de Sous un ciel bleu. Je remercie encore une fois mes invités de la première heure. Mish and the Boys, avait raté le tout. C'est en rediffusion dès 21h samedi soir, le 9 mai. Ça sera disponible à compter de minuit également sur les podcasts. Vous allez sur le site du FM 103.3 et c'est disponible de ce côté-là. Merci également à Sylvain Paquette de Jam Place pour les images qui sont disponibles. Je vais les placer sur la page Facebook de Sous un ciel blues d'ici la fin de la soirée ou peut-être au courant de la journée de demain. Maintenant, Slow Blues sans interruption, 23h à 23h30, un slow blues continuel sans interruption. Je reviendrai à 23h30 pour vous présenter le deuxième concept sans interruption. C'est toujours comme ça qu'on fonctionne de 23h à minuit. Sous un ciel blues @hotmail.com, c'est l'adresse pour me rejoindre. On écoutera en nouveauté Beth Hart. Beth Hart avec sa nouvelle pièce « Mean Old Man of Mine » qui a été lancée officiellement il y a de cela une semaine. C'est tiré de la réédition de luxe de l'album qu'elle nous a lancé « You Still Got Me » qui a été lancé en 2024. Alors souvent les artistes font ça, réédition de luxe et on rajoute des pièces inédites. Il y en a en spectacle et il y en a deux en studio, dont celle-là. Slow Blues, Mean Old Man of Mine. Il y a également une vidéo qui est disponible sur YouTube de cette nouvelle chanson-là. Mais avant toute chose, une autre pièce que j'ai découvert, parce que j'ai fait un petit peu de recherche dernièrement sur, à nouveau, Geneva Magnus, et j'ai découvert une pièce jazz et blues que je connaissais pas. Ça s'appelle Stormy Blues. Ça, je connaissais pas ça avant hier. Alors, on va écouter deux belles voix féminines, parce qu'on encourage le blues féminin ici à Sous un ciel blues. Beth Hart, mais juste avant, Geneva Magnus. Bonne écoute, bon blues!

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Dernier segment de Sous un ciel blues, nos segments slow blues de 23h à minuit. Nous sommes dans la semaine du 4 mai je vous rappelle que le Festival de blues de la Montérégie, c'est une 5e édition, aura lieu du 1er au 5 juillet prochain. Il reste un spectacle dans la série blues, spectacle qui est présenté pour amasser des fonds pour le festival. Alors, on a eu les Father and Son qui étaient là dernièrement. Et il nous reste en fait deux activités reliées au financement. C'est le 27 mai prochain, justement, le lancement de la programmation avec un jam découverte également. Justement, la formation qui est avec moi en début d'émission, à 21h, Mish and the Boys seront là pour interpréter en début de soirée quelques pièces. Et il y a également le samedi précédent, 23 mai, c'est le dernier show de la série avec Bob Scienza and the Wigs qui seront là. C'est au coût de 20$, c'est à 20h. J'ai le plaisir d'animer cette série-là sur place. C'est au Gabi Bernier, la salle qui présente les spectacles au Délire et Délices, 16-26 avenue Bourgogne à Chambly. Alors, procurez-vous des billets sur le point de vente, il en reste, et j'espère qu'on aura la chance de faire une autre salle comble comme on le fait pour Father and Son. Alors, 23 mai prochain. À venir, dans les prochaines semaines, Izzo Blues Coalition seront avec moi dans deux semaines, mais pas la formation au complet. Il y aura juste Tino Izzo et Bob Delaro qui seront avec moi. Donc, pas de musiciens, deux musiciens en studio, mais il n'y aura pas de prestations live. Ils vont venir nous présenter leur dernier album, Rise Again, dont on va entendre un extrait dans les prochaines minutes avant minuit. Alors, Tino Izzo sera avec moi en studio lundi le 18 mai prochain. Et à venir, après, il y aura des spéciales Festival de blues de la Montérégie les 1er et 22 juin. Guy Bélanger devrait venir faire un tour le 15 juin. Puis les musicals également. Annie Martin et ses musicals vont venir faire un tour au mois de juin en studio. Alors, on va avoir une émission 100% féminine, disons-le, avec Annie Martin. Alors, on va écouter Izzo Blues Coalition dans les prochaines minutes, tiré de l'album Rise Again. Et encore une fois, merci d'être là. Surveillez le Facebook, la page Facebook Sous un ciel blues. Et pour me rejoindre, c'est toujours sousunciel blues@hotmail.com. Ah oui, si ça vous intéresse, écrivez-moi à sousunciel blues@hotmail.com. J'ai des paires de billets pour le spectacle de Geneviève Jaudoin qui sera présenté samedi. C'est présenté à Sainte-Julie. C'est la salle Portrait d'espoir. Écrivez-moi un petit courriel si ça vous intéresse. Je remercie Michel Clavet qui dirige cet endroit là-bas et qui veut vraiment participer et donner des coups d'épaule à tous les artistes du milieu ici en présentant des spectacles là-bas. Alors, si ça vous tente, sousunciel blues@hotmail.com pour avoir des paires de billets pour aller là-bas. On va terminer avec Izzo Blues Coalition. Il y aura Daniel Nicole avec Wandering Heart également. Mais tout d'abord, on va écouter Geneva Magnus, encore une fois, ce soir. On va l'avoir écouté avec Mish and the Boys. La pièce I'm Feeling Good. Si vous avez des suggestions, des commentaires, n'oubliez pas, sousunciel blues@hotmail.com. Et oui, j'avais quelque chose à vous dire également. Il y aura également à venir dans les prochains artistes qui vont venir faire un tour en studio. Bon, je vais vous réserver ça pour la semaine prochaine. Là, il y a encore des confirmations à recevoir. Mais on aura assurément le retour de Sylvain Ménard avant le Festival de jazz pour une co-animation. Et d'ailleurs, moi et Sylvain, on va faire un atelier pour le Festival de blues de la Montérégie. Je vous donne les informations la semaine prochaine à ce niveau-là. Geneva Magnus s'en vient et mon nom est Martin Lachance. Merci d'avoir été là. C'est un privilège de vous faire écouter du blues en ma compagnie. Bonne semaine, bonne fin de soirée et bonne nuit. 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

Alexandre Aubry, votre astrologue. Voici l'horoscope de la semaine. Toujours très heureux de vous retrouver pour une nouvelle semaine de votre horoscope, soit celle du 11 mai 2026. Alors, qu'est-ce que les astres nous réservent cette semaine? Tout d'abord, la Lune s'est bien installée en Poissons ce week-end et va définitivement aller vers Neptune en Bélier ainsi que Saturne. Donc, une semaine un peu plus, j'ai envie de dire, peut-être par moments trouble, brouillé. Et les éléments ne seront pas toujours des plus clairs et on pourrait être témoin de certaines précipitations qui peuvent amener justement certaines embrouilles ou des situations un peu plus inusitées. Bref, soyons vigilants avec ce qui se passe un peu autour de nous et ça ne peut que bien aller. D'ailleurs, l'énergie poisson représente beaucoup le concept de l'empathie, la générosité et pourquoi pas la créativité également ainsi que les intuitions. Alors, nous sommes donc tous munis de ce pouvoir cette semaine et il serait donc intéressant justement d'aller dans ce sens et plutôt que d'agir à titre pour soi-même, peut-être que de regarder son prochain et d'aller vers lui, d'aller vers l'entraide, d'aller vers le don de soi ne peut qu'être une excellente période pour justement faire en sorte qu'il n'y ait pas d'embrouille cette semaine et que nous soyons tous des êtres chaleureux et heureux d'exister d'une certaine façon. Alors, c'est un peu assez particulier comme semaine. Alors, tenons-nous les coudes les uns les autres. Soyons solidaires l'un envers l'autre. Et vous allez voir, et surtout, aimons-nous les uns les autres. Et vous allez bien constater que nous vivons dans un univers qui ne peut qu'être fort agréable ainsi. Bon, voilà, sans plus tarder, commençons tout de suite l'horoscope avec les béliers. De votre côté, effectivement, la question, j'ai envie de dire, peut-être plutôt que le mot embrouille, disons le mot brouillard. Hein? Il serait pas impossible que vous vous sentiez dans une situation où vous ne savez pas trop quelle direction prendre. Et évidemment, Saturne et Neptune dans votre signe peuvent avoir tendance à ralentir vos ardeurs, mais malgré tout, on a quand même Mars qui se trouve justement dans votre signe, même dans les derniers degrés actuellement en conjonction avec Chiron. Et ça, ben, pour les natifs du troisième décan, il est clair que vous vous sentez bousculé et précipité. Alors, c'est donc une réalité dans laquelle il faudra véritablement prendre le temps de réfléchir et de définir les étapes à suivre pour la suite. Et même si vous êtes dans une situation où il faut aller rapidement et que ce soit précipité, ben rien n'empêche de faire une micro-planification, je vous dirais. Assurez-vous d'avoir une vision claire de ce que vous voulez après votre décision, après avoir passé à l'action, vous comprenez? Donc, avant de passer à l'action, visualisez qu'est-ce que vous souhaitez après. Et ça, ben, c'est vrai autant sur un plan professionnel, personnel, et que sentimental, bien sûr. Alors, c'est ça. Donc, il s'agit effectivement d'une excellente semaine pour bien planifier et structurer vos différents projets, tout simplement, et non les précipiter. Pour ce qui est des taureaux, j'ai envie de dire, c'est tout de même une semaine assez intéressante, ne serait-ce que parce que, bon, premièrement, Soleil, Mercure, tout à fait conjoint dans votre signe, ne peut que vous offrir beaucoup de dynamisme.

et probablement même l'envie de démarrer quelque chose, d'amorcer peut-être simplement une activité, c'est-à-dire que pour l'été qui s'en vient, peut-être avez-vous envie d'entreprendre une nouvelle, un nouveau sport, une activité plus stimulante, ben voilà qu'il s'agit maintenant du point de départ d'une certaine façon et vous pourrez définitivement obtenir le soutien, l'appui ou la collaboration de vos bons amis tout simplement. Alors ce sera dans la joie, dans l'agrément que vous pourrez effectivement organiser et structurer de belles activités avec ceux qui avec qui vous partagez de grands intérêts. Et évidemment, ça, il y a toujours de la place à de la belle conversation à travers tout ça. Et une chose est sûre, vous allez véritablement découvrir peut-être même de nouveaux sujets à aborder et aussi de constater que vous êtes un être extrêmement intéressant. Il s'agit simplement de pouvoir effectivement développer cette opportunité d'échanger, de discuter et vos sujets seront véritablement écouté. Pour ce qui est maintenant des Gémeaux, semaine qui correspond à une période de, j'ai envie de dire, où les éléments sont peut-être un peu plus au ralenti, tout simplement. Alors, il est important de suivre le rythme par moment, hein, lorsque l'on veut aller plus vite, ben c'est toujours plus épuisant. Vous savez, c'est un peu comme avancer avec le courant en quelque sorte. Si vous êtes habitué avec un bateau moteur d'avancer dans la vie, ben c'est sûr que pour vous le courant c'est un peu lent. Mais par contre, ce n'est pas épuisant. Vous vous laissez guider. Écoutez, moi j'ai eu la chance de naviguer sur des rivières et tout ça, puis je vous avoue que en canot ou en kayak, c'est fort agréable se laisser guider par le courant, tout simplement. Alors, j'aurais envie de vous dire, écoutez cet appel de la nature autour de vous qui vous suggère de ralentir le rythme et peut-être même, pourquoi pas, de redécouvrir certaines amitiés avec qui, justement, partager de précieux moments ainsi, ne serait-ce que d'aller dans un spa, un environnement où il y a de la détente et vous pourrez connaître une semaine absolument magnifique et formidable. D'ailleurs, s'il y a un créateur au fond de vous-même, je vous invite à profiter de la présence de Vénus qui est dans le troisième décan actuellement et n'y restera plus tellement longtemps, donc dans le Gémeaux. Alors profitez-en cette semaine pour mettre en œuvre vos plus grandes idées. Toute la créativité que vous pouvez déployer ne peut qu'être admirée d'une certaine façon. Alors profitez-en pleinement. On se retrouve dans un petit moment pour la suite de l'horoscope avec les cancers, lions et vierges. Et je vous raconte la mythologie derrière le Verseau, une question qui nous venait de Guylaine en septembre dernier.

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nous voilà de retour à l'horoscope. C'est maintenant au tour de répondre à la question de Guylaine au sujet, effectivement, de qu'est-ce que c'est que ces représentations symboliques dans le ciel. Et cette fois-ci, nous sommes rendus au Verseau. Qui sont les Verseaux, d'une certaine façon, dans le ciel? Il s'agissait tout simplement de Ganymède, le plus bel être humain sur Terre que les dieux ont décidé d'amener sur l'Olympe. Alors donc, il s'agit du seul être humain, un mortel, à être devenu une divinité. Alors, il fallait bien quand même inscrire ce message dans le ciel pour s'en rappeler éternellement. Alors donc, qui était ce Ganymède d'une certaine façon? Ben, comme je disais, un être humain tout à fait banal qui a pu accéder à la divinité. Et on va s'entendre tout de suite un peu la dynamique qui vient caractériser aussi l'énergie Verseau d'une certaine façon. C'est le concept d'évolution. Il s'agit donc, les Verseaux, de gens qui ont nécessairement besoin de constamment évoluer dans la vie sous peine de se sentir à tourner en rond et à se sentir peut-être inutile, tout comme Ganymède qui est passé d'un simple mortel à un être divin. Puis vous savez, si on peut, par exemple en voiture, vous savez, avant que le GPS n'existe, hein, on se faisait dire, ben, tu vas tourner à gauche ici, à droite par là, ce sera quelques mètres plus loin et il y aura une petite entrée à peu près... Merveilleux, les GPS ont été inventés et on n'a qu'à suivre la direction qu'ils nous proposent. C'est comme s'il y a eu une évolution, vous comprenez, c'est devenu beaucoup plus facile. Vous savez, quand on regarde une situation de haut, des fois on fait « Ah, voilà la solution ». C'est donc ça l'énergie Verseau et donc on va se rappeler de Ganymède en tant que cet individu qui est passé d'une personne tout à fait ordinaire et banale à quelqu'un qui est devenu omniscient, omniprésent, omnipotent. Sans plus tarder, reprenons l'horoscope. Nous sommes maintenant rendus du côté des cancers. Que se passe-t-il pour vous cette semaine? Tout d'abord, premièrement, profitez de ce début de semaine et probablement même ce dimanche, pardon, qui peut vous apporter trois choses, joie de vivre, plaisir et chance. Ben en fait, j'allais dire joie de vivre, plaisir, c'est un peu la même chose, mais peut-être des voyages aussi, l'exploration, une existence plus passionnante. Et évidemment, lorsque l'on découvre quelque chose qui nous anime et qui nous passionne, il est peut-être intéressant de l'inscrire dans une dynamique où on peut le reproduire à long terme, ce plaisir, cette passion. Et pourquoi pas, pour certains d'entre vous, avec l'été qui s'amorce, envisager davantage de sorties à l'extérieur, de voyager, de faire du camping, bref, d'aller en exploration. Et ce sera une excellente semaine pour définitivement mettre en place toute la structure qui vous permettra de vivre cette réalité, cette situation. Donc, écoutez, vous avez tout le potentiel, effectivement, cette semaine, d'arranger un été qui sera des plus paradisiaques pour vous, pour votre famille, vos proches, et avec l'être aimé également. Pour ce qui est des lions maintenant, j'ai envie de dire, il s'agit effectivement d'une semaine qui inspire peut-être un peu de confusion à prime abord. Évidemment, les signes de feu, puisque la lune est dans un signe d'eau, représente une période un peu plus chargée sur le plan émotionnel et invite le lion en début de semaine à s'imposer les changements auxquels il aspire. Et là, on parle de petits changements, c'est la lune. On n'est pas dans une situation de grande transformation. Mais parfois, un simple petit changement peut nous mener à véritablement connaître une toute nouvelle direction, une autre approche de notre existence et peut-être mettre la main sur une destinée auquel on ne s'attendait absolument pas. Laissez-vous guider par la surprise. Vous savez, il y a un proverbe qui est injustement attribué à Einstein qui disait « Seul l'idiot croit que... »
demain sera différent en faisant la même chose à tous les jours. Là, c'est quelque chose comme ça. Et je vous dirais, de votre côté, il s'agit effectivement de vous laisser inspirer par une activité différente au quotidien. Je donne un exemple, une autre alimentation. Là, vous pourriez peut-être, jour au lendemain, dire « je deviens végétarien », par exemple. Ceux qui ont de mauvaises habitudes, on arrête de fumer, on arrête de vapoter, on arrête de grignoter, on mange, on coupe nos portions. Et là, vous allez voir, ce n'est peut-être pas dans l'instant présent que les grands changements et les grandes transformations se matérialisent, mais une chose est sûre, vous êtes dans la bonne direction et vous allez connaître et ressentir et vibrer davantage selon vos convictions et votre amour propre aussi, qu'il ne faut jamais négliger pour le lion. Il est important de s'aimer soi-même et d'avoir de l'estime et de se faire confiance. Pour ce qui est des vierges maintenant, une semaine qui vous demande d'évaluer certaines situations, les avantages et les inconvénients, bien sûr. Et évidemment, ça ne peut que vous mener à vous en diriger vers, probablement, de votre côté, une grande et profonde transformation. J'irai avec peut-être une approche justement de mieux-être tout d'abord. Évidemment, s'il s'agit de votre relation amoureuse qui est un peu plus compliquée, peut-être faudra-t-il justement bien évaluer la situation cette semaine avant de prendre une décision précipitée, hein, pour reprendre les mots que j'avais au début de cette émission. Alors donc, prenez effectivement le temps de bien évaluer la situation, de comprendre l'ampleur des sentiments qui peuvent vous habiter avec l'être aimé et si au contraire, vous réalisez qu'il y a encore beaucoup d'amour entre vous. C'est donc une excellente semaine justement pour redéfinir vos valeurs et aspirer à créer quelque chose en commun de beaucoup plus puissant et qui va vous amener à retrouver le bonheur, la joie de vivre et pourquoi pas justement de planifier une escapade romantique prochainement. On se retrouve dans un petit moment pour la suite de l'horoscope avec les balances, scorpions et sagittaires.

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voir l'horoscope, c'est maintenant au tour des balances. Que se passe-t-il pour vous cette semaine? Tout d'abord, il s'agit définitivement d'une période où vous avez besoin de vous recentrer peut-être un petit peu plus sur votre, tout d'abord sur votre santé, j'ai envie de vous dire, d'être beaucoup plus efficace et performante en quelque sorte. Et évidemment, en tant que balance, tout est une question d'équilibre. Et idéalement, la solitude n'est pas nécessairement votre meilleur ami. Je le sais, peut-être qu'il y en a un bon nombre d'entre vous qui m'écoutent, qui êtes seuls, célibataires, etc. Donc, soyez confiante que, justement, la semaine pourrait vous révéler de pouvoir ouvrir davantage la porte, soit à l'amour si vous êtes célibataire, soit à une découverte de collaborateurs sur le plan professionnel, ou alors justement un cercle d'amis beaucoup plus dévoué en quelque sorte. Alors ainsi, vous pourrez définitivement avancer et cheminer avec un bien meilleur équilibre devant vous. Alors c'est donc une question d'harmonie, d'association, et il faut inévitablement faire des compromis avec certaines personnes, et vous en êtes généralement le maître en tant que balance, puisqu'il faut tout équilibrer. Ne cherchez pas à tirer la couverture totalement de votre côté. Essayez plutôt de vous en procurer une plus grande. Alors, c'est un peu ça, j'ai envie de dire, la petite philosophie de la semaine pour vous. Donc, d'aller chercher toutes les collaborations dont vous avez besoin, peu importe le secteur de votre existence, là, et vous ne pourrez que mieux cheminer par la suite. La solitude n'est pas efficace pour vous. Pour ce qui est maintenant des scorpions, semaine qui inspire une forme de valorisation. La lune, écoutez, dès lundi, elle est en excellent aspect avec Jupiter dans le ciel, dans des signes d'eau, donc la lune en poisson, Jupiter en cancer, et vous, scorpion, signe d'eau, ça forme une sorte de triplicité en quelque sorte qui s'avère effectivement des plus extraordinaires à vivre. C'est un élément, c'est le symbole le plus positif sur le zodiaque. Alors, soyez confiants que vous accomplirez quelque chose dont vous serez fiers cette semaine. Et j'aurais tendance à dire, puisqu'on a tout de même Mars encore en bélier, oui, il y a également Neptune et Saturne représentent effectivement peut-être des obstacles sur le plan professionnel, ou du moins à la limite du côté santé également. Il pourrait y avoir quelques petits soucis qui pourraient être mis en relevé, si on veut. Et ce n'est là que pour vous offrir l'opportunité de mieux identifier vos forces et vos faiblesses afin de véritablement faire soit les efforts qui s'imposent pour corriger la situation, ou alors la chance pourrait également vous être proposée de croiser un médecin ou encore toute forme de thérapeute qui pourrait vous aider à améliorer votre situation et à être plus efficace et performant sur le plan professionnel. Et je dirais rapidement, sentimentalement, avec Mercure en taureau et avec le soleil, il est possible que vous ayez besoin davantage de discuter avec l'être aimé, surtout si il y a des petites situations compliquées à vivre à la maison. Pour ce qui est des Sagittaires, maintenant, semaine qui correspond, je disais tantôt, pour les signes de feu, parce que Sagittaire étant le dernier signe de feu, au début de la semaine, la lune qui est en poisson pourrait vous dire « Oh, moi, je reste couché lundi matin, je ne me lève pas pour aller au travail. » Vous pourriez vous sentir, bon, j'ai pas envie de dire dépressif, là, mais une chose est sûre, le manque de motivation pourrait se faire sentir fortement. Ou encore, vous savez, des fois, on dit « Oh, j'aurais donc dû rester couché aujourd'hui. » Alors, c'est pas impossible que vous puissiez ressentir cette réalité en début de semaine. Soyez confiants que ce n'est que très passager. La Lune va entrer en bélier, là, mardi soir, mercredi, pour vous redonner beaucoup de dynamisme et probablement même un rôle central dans une situation quelconque. Peut-être même aurez-vous
j'allais dire, l'opportunité, la chance, mais de croiser quelqu'un qui sera vraiment important pour votre avenir. C'est possible aussi qu'il s'agisse de quelqu'un que vous sauvez d'une situation fâcheuse et dans laquelle, ben, vous aurez droit à amplement de gratitude, de reconnaissance et pourquoi pas même une forme de médaille, entre autres. Peut-être même de sauver l'entreprise d'un... pour laquelle vous travaillez, d'un mauvais client, par exemple, ou d'une situation difficile. Alors voilà, vous êtes le héros de la semaine. On se retrouve dans un petit moment pour la conclusion de l'horoscope avec les Capricornes, Verseau et Poissons.

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0: voici déjà la dernière partie de l'horoscope. C'est maintenant au tour des Capricornes. Alors, chers Capricornes, une chose est sûre, il est impératif de retrouver le sourire dans la vie, de vous sentir passionné, de vous sentir vivant et d'échanger, de partager avec le plus grand nombre de personnes. Et évidemment, avec le Soleil et Mercure bien placés dans le Taureau, ne peut que vous élever au-dessus de la mêlée et vous faire sentir rayonner d'une certaine façon. Et ce sera à ce moment-là que les plus beaux discours pourraient effectivement sortir de votre bouche. Alors, c'est donc une excellente période pour vous retrouver justement sous les projecteurs, en avant-plan, et vous exprimer et affirmer la personne que vous êtes, forte, solide et conçue pour justement être capable de construire les plus grands châteaux de ce monde. Alors, soyez confiants en vous. C'est comme si c'était une semaine, effectivement, qui vous offre l'opportunité d'être bien entouré et probablement que vous obtiendrez également le soutien des membres de votre famille pour avancer dans vos différents projets, vos différentes idées. Alors, soyez confiants que, notamment, si vous avez des projets de déménagement, par exemple, vous pourriez effectivement trouver les bons samaritains, c'est pas tant un samaritain, mais les bonnes âmes là qui vont vous aider à faire vos boîtes. Et s'il y a un déménagement justement dans la semaine là, ou du moins on peut commencer à bouger les choses, ben ces gens-là pourraient également collaborer à la décoration, aux petites rénovations, à la peinture. Bref, une chose est sûre, vous êtes bien entouré. Les membres de votre famille devraient vous soutenir. Les jeunes couples pourraient penser à vivre ensemble également. Pour ce qui est des Verseaux, semaine intéressante où il est possible d'arrondir finalement ses revenus, d'aller chercher une paix supplémentaire ou du moins d'obtenir une promotion professionnellement parlant ou alors effectivement là des ristournes et pourquoi pas peut-être même un montant que l'on vous devait depuis longtemps par exemple. Alors c'est tout de même une excellente période pour un certain enrichissement pour les Verseaux. Alors, tâchez d'en profiter pleinement. Sur un plan peut-être plus sentimental, Vénus en Gémeaux, évidemment, pendant ces dernières semaines là, de Vénus en Gémeaux, profitez-en pour justement vous mettre en valeur. Et vous allez être assez surpris de constater qu'il y a définitivement quelques personnes qui s'intéressent à vous. Là. Alors, il s'agissait simplement de sortir de l'ombre et vous allez obtenir certainement de belles, comment je pourrais dire, des admirateurs seront au rendez-vous. On aura un bel angle entre Mars et Vénus. Alors, vous pourriez passer quelques belles soirées à discuter et à échanger par message, par téléphone, peu importe. Une chose est sûre, vous êtes mis en valeur et on devrait vous remarquer considérablement. Et pour ce qui est maintenant des poissons, semaine qui représente, ben tout d'abord la Lune qui est en poisson, donc vient amener véritablement un plus grand dynamisme en général, vous donne une dose de vitalité. Bien sûr qu'on est à l'approche de la nouvelle Lune, donc on ne la voit pratiquement plus dans le ciel et d'ici la fin de la semaine, elle va avoir complètement disparu parce que la nouvelle Lune, elle est samedi prochain. Donc, soyons patients et pour vous, ben même si c'est une dose de vitalité, elle se fait sentir peut-être plus intérieurement, en quelque sorte. Et j'aurais envie de vous dire qu'elle peut aussi vous apporter pas mal d'intuition, définitivement. C'est évidemment, lorsque la Lune va passer du côté du Bélier, c'est une période qui devrait vous être affectée à retrouver un sentiment de sécurité. Alors, évidemment, sur un plan professionnel, ben il s'agit définitivement... Ben, écoutez, vous êtes poisson, vous allez simplement vous laisser guider par les événements et vous pourriez décrocher un contrat plus intéressant, un poste mieux rémunéré, bref, une promotion. Et sur le plan sentimental, ben c'est la dimension affective que la vie veut que vous vous occupiez davantage. Si votre relation est un peu trop platonique, il faut inévitablement faire quelques efforts pour réveiller la romance au sein de votre relation. Et si vous êtes célibataire, il faut faire des efforts pour faire de belles rencontres aussi. Alors, n'hésitez pas à prendre les démarches nécessaires pour retrouver peut-être des gens intéressants. Alors voilà, c'était le tour de l'horoscope. 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Sur ce, je vous souhaite de passer une excellente semaine, tout le monde. À bientôt.
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5: Ici Yann Lafrenière, votre député de Vachon à l'Assemblée nationale du Québec. 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Encore une fois,

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2: Je suis en feu, juste pour toi, pour faire entendre de la musique country, new country. Bref, dans les hits de l'heure de ce qui se passe dans notre belle industrie, Clément Jacques, qui est littéralement en tournée, là, et qui a même comme première partie Andy Thériault, belle figure féminine, juste avant son spectacle. Tout ça ensemble, les gens sont à la rencontre de l'artiste qui a quand même fait son hit avec la chanson Picture en français avec Marie-Mé. Mais moi, je te fais entendre les espaces sans réponse, que j'ai vraiment littéralement un coup de cœur pour cette chanson-là. Et juste après, on s'entend que je te fais entendre Joël Vogue, Libre et en avant, qui est la nouvelle série Cowboy, là, littéralement, qui se passe à la télé. Je ne sais pas si tu es fan et que tu suis l'émission, mais bref, c'est la chanson thème.

Je suis pas une grande fan. C'est sûr que quand je passe une belle journée dehors, de sport d'hiver, je me dis tout le temps, Colin, je devrais faire ça plus souvent puis sortir un peu de chez nous. Mais je suis pantouflarde quand je pense spectacle. je dis ça, mais en même temps, ben des fois, ça arrive qu'il y a une couple de petits soupers arrosés, c'est le fun aussi. Justin Roy, qu'on vient d'entendre avec l'hiver m'a magané. Et Zach Chico s'en vient avec Benjamin Nadeau avec la chanson Good Time. J'aime tellement le thème de voix de Zach. Vraiment, c'est tout chanteur que je fais passer, je les aime, là, mais il y a comme un timbre vocal particulier que je trouve je trouve que ça sort de l'ordinaire, mais bref, voilà, on l'écoute à l'instant. Tout de suite après, on entend un petit gros bison avec son nouveau single, Je pense encore à toi.

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chanson que tout le monde connaît, je pense, qui est dans le top 10 des chansons 2025 qui est passée à la radio. Et une gang de fun, Joey Lazy, vraiment, avec la chanson Au Canada. Pas le choix. Il y a comme un mélange de New Country là-dedans, mais en même temps, rap. Il y a un beau mélange. En tout cas, bref, j'aime la chanson. Ils travaillent notamment sur leur premier album qui sortira, je pense, au printemps. Sinon, il me semble qu'il y a un autre single qui est sorti dernièrement. En tout cas, bref, je me tiens à l'affût pour toi. Et voilà, je te ferai jouer ça. L'éclat qui s'en vient en musique, nouveau sur les ondes, Si demain n'existait pas. C'est bon, vraiment, belle nouveauté, vraiment, à leur espace franco-new country.

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avec leur espace Franco New Country. Ici Véronique Labbé. On entendait juste avant Country City Boys avec leur nouveauté Rolling. Et juste à l'instant, on vient d'entendre Ken Price avec Te Retrouver, qui normalement est un peu plus dans les ballades ou organiques. Là, il y a un petit côté Mumford & Sons que j'aimais bien dans cette chanson. Christelle Mongeau qui s'en vient en musique avec Devant, chanson qui s'est démarquée au Gala de la Disque en interprétation dans le numéro Country dernièrement. Juste après, Doug Saint-Louis avec Cruise Control. Reste avec moi.

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1: Je trouve tellement qu'ils émanent leur image, leur... tu sais, les gars sont troopers, tu sais, sont vraiment comme organiques, sont vraiment friendly, et c'est une gang de chums. Cette chanson-là, je trouve qu'elle les représente vraiment bien. La game de Bud, c'est le titre de la chanson de Lendemain de veille, évidemment, qui font beaucoup quand même de covers, mais là, c'est une belle chanson, auteur-compositeur, là, qui ont fait sur leur dernier album. Donc, sont en feu, sont en spectacle un peu partout, là. Ça marche, les affaires, ça va bien. Sèche tes pleurs, la chanson de Laurence Saint-Martin qui s'en vient, qui notamment sortira son album au printemps, mais dernièrement, elle a sorti un EP acoustique aussi sur sa chaîne Spotify.

whisky qui est tiré de mon dernier album dans le temps que j'étais barmaid. C'est vraiment inspiré de ça. Une petite ambiance, le fun. on se trouve la semaine prochaine. Merci d'avoir été là pour l'heure espace Franco New Country. Je te laisse avec la gang de Blue Ridge Band. J'adore vraiment ce qu'ils font comme musique. Et voilà, une autre histoire, c'est le titre de la chanson qui termine l'émission. Bye bye.

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prétend être mère, celles avec qui la relation avec leurs enfants s'est effritée au cours du temps, les mamans qui ont perdu leurs enfants et les mamans qui sont mamans dans l'âme et le cœur. Je voudrais saluer ma maman à moi. Je veux te remercier d'être là, toujours pour moi, pour mes projets un peu fous. C'est un peu fou le pari de faire de la radio, mais tu m'as soutenu là-dedans, puis je te remercie énormément. Tu comptes énormément à mes yeux. Aujourd'hui, on parle de deuil traumatique et de deuil par homicide. Vous allez dire que c'est un sujet lourd pour la fête des mères. Je comprends votre réaction, mais il y a un lien entre la fête des mères et le deuil dont on va vous parler aujourd'hui. Je rends hommage, en fait, toute l'équipe et moi, ma collègue Catherine Emmanuel de Lille, qui est chroniqueuse, et moi, rendons hommage à la maman de Stéphane Luce, qui a été assassinée sauvagement lorsqu'il avait 13 ans, en 1981, et ici à Longueuil. Et je pense qu'on ne souligne pas suffisamment ces mamans qui sont parties trop tôt, à qui on a arraché la chance de vivre leur vie. Moi, je vous invite à prendre un papier, un crayon. On va vous donner des informations vraiment très importantes au cours de l'émission. Et installez-vous, prenez un bon café et revenez-vous tout de suite après cette pause. On s'en va en musique immédiatement et on revient tout de suite après.

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1: De retour aux Invisibles, je suis José Durocher et j'ai le plaisir d'accueillir à nouveau la très charmante chroniqueuse Catherine Emmanuelle Delisle, qui est à la tête du site femmessansenfants.com, vous pouvez la joindre là, et qui est TRA, thérapeute en relation d'aide. Bonjour Catherine Emmanuelle.

0: Bonjour, Josée.
1: On a oublié de dire aussi, j'ai oublié de dire que tu es nouvellement célébrante.
0: Oui, absolument. Célébrante de la vie.
1: Oui, de la vie. Hein.
0: Oui, célébrante de la vie qui accompagne les familles dans la création de leur rituel funéraire. Donc, des gens qui ont perdu un proche, mm-hmm. puis qui ont besoin de quelqu'un pour créer avec eux une cérémonie sur mesure.
1: C'est important d'être à l'écoute des gens dans ce temps-là. Puis toi, tu as une très grande écoute.
0: C'est vrai. C'est une de mes forces.
1: Bon. Écoute, justement, aujourd'hui, on parle de deuil traumatique, de deuil par homicide. Tu as des choses, quelques données à nous donner, à nous transmettre?
0: Mais premièrement, je veux dire que c'est un sujet qui me touche profondément. Parce que ce deuil-là, et il est particulièrement violent, dans le sens que ce qui est touchant dans le deuil traumatique par homicide ou par suicide, c'est que c'est quelque chose qui arrive soudainement, puis c'est quelque chose, une mort imprévisible.
1: On n'est pas prêt à ça.
0: Absolument pas. Puis ça a un gros impact, en fait, sur les proches. Puis j'aimerais ça parler de... C'est quoi l'impact, les conséquences sur l'entourage? Bien... Premièrement, quand ça arrive, les proches font face à un choc profond. Ils sont souvent ébranlés, vivent une sorte d'incrédulité, en fait. Là. Puis ce choc-là, ce que ça fait, c'est que ça peut entraîner une genre d'anesthésie émotionnelle, tellement c'est puissant. Puis aussi une forme de dissociation. Je repense à une amie qui a perdu sa mère dans l'adolescence par meurtre. Puis j'avais assisté à l'époque aux funérailles, puis cette amie, je la voyais de loin, un peu rigoler avec une copine dans le banc d'église, puis je me rappelle que ça m'avait ébranlée à l'époque, mais je savais pas, en fait, que c'était une réaction tout à fait normale de dissociation.
1: Ça fait trop mal.
0: Ça fait trop mal. C'est trop incompréhensible. Alors, c'est comme un mécanisme de défense.
1: Mm-hmm. C'est une survie pour le cerveau, finalement.
0: Oui, puis moi, je parle toujours à mes clients de... c'est comme une surcharge sur un disjoncteur. Mm. Donc, le disjoncteur saute, puis là, on réagit comme on peut face à la situation, quand il y a une surcharge émotionnelle.
1: Oui.
0: Ce sont des deuils qui viennent avec aussi, qui peuvent venir avec une colère intense. Mm-hmm. Puis surtout quand on vit la perte par meurtre, on peut avoir aussi être habité par un désir de vengeance. Puis ça, c'est quand même assez tabou de parler de ça.
1: On n'ose pas en parler. Hein?
0: Ben non. Et c'est tout à fait, en guillemets, normal de ressentir ces émotions-là, être habité aussi par un grand sentiment d'injustice, puis un sentiment d'impuissance. Parce qu'en fait, c'est pas rare d'entendre... Puis j'ai été touchée, Stéphane, par ton témoignage quand tu parlais de la dernière conversation que tu as eue avec ta mère. Puis je pense que vous avez eu une chicane. Puis c'est les derniers mots que tu as échangés avec ta mère. Puis souvent, le survivant, la survivante, reste pris avec ça.
1: Oui.
0: Et peut être habité par une forme de culpabilité, de pas avoir dit des choses ou de pas avoir communiqué son amour ou de pas avoir eu une dernière interaction satisfaisante ou bienveillante avec la personne.
1: Je connais bien ce sentiment-là, moi, Emmanuel, parce que, une petite parenthèse, moi, mon père est mort par suicide et la dernière fois que je lui avais parlé, ben, on s'était chicané.
0: Aïe.
1: Donc, je me suis sentie longtemps coupable de ça.
0: Oui.
1: Énormément.
0: Ben oui, puis c'est touchant ce que tu partages parce que il y a la culpabilité en lien avec ce qu'on aurait dit ou ce qu'on n'a pas dit. Puis il y a la culpabilité du survivant.
1: Oui.
0: C'est-à-dire, est-ce que j'aurais pu faire quelque chose pour éviter cet événement-là?
1: Ou dans certains cas, certaines personnes disent pourquoi cette personne-là et pas moi?
0: Exactement.
1: Oui.
0: Exactement. Donc on voit à la lumière de tout ce que je viens de nommer, que c'est, comment ce deuil est complexe. Puis là, j'ai même pas parlé non plus de c'est d'images obsédantes ou envahissantes.
1: Les reviviscences, puis les...
0: Oui, c'est ça. Surtout quand on fait face à la disparition, par exemple, d'un enfant, ou on apprend la mort brutale par assassinat, ben là, notre imaginaire peut s'en aller dans des zones assez épouvantables.
1: Oui, très sombres.
0: Oui, où on se repasse le film des événements qui sont arrivés pour vrai, ou des événements qu'on s'imagine qui peuvent être arrivés à la personne, puisque dans certains cas, on n'a pas d'explication. Hein.
1: C'est ça.
0: Donc ça, c'est très difficile à vivre parce qu'on reste avec une espèce de vide, d'impuissance, puis de, en anglais, on dit « absence de closure ». Il n'y a pas de fin, il n'y a pas de... Fait qu'on doit arriver par nous-mêmes à trouver, ça va être quoi, la conclusion, comment on va faire ce deuil-là pour vraiment passer à travers puis revenir à la vie.
1: Oui, parce qu'il y en a qui compensent dans l'alcool, dans le jeu, dans le sexe, les drogues. Tu sais, l'amour qu'ils pouvaient ressentir d'une personne puis qui... Ils se sont fait dérober ça subitement.
0: C'est ça.
1: Mais il y en a d'autres qui décident de faire des choses lumineuses aussi avec tout ça. T'sais.
0: Oui, puis en même temps, j'entends parler de drogue, de tous ces problèmes-là qui... C'est pas grave en soi, c'est un cheminement.
1: Oui.
0: Mais quand on est pris là, par exemple, il faut être capable d'avoir le courage d'aller vers les ressources.
1: Absolument.
0: C'est ça qui est important, puis ça fait partie du cheminement. Puis les autres éléments que je trouvais vraiment intéressants quand j'ai fait un peu plus ma recherche sur ce deuil-là, c'est que ce qui complexifie également le deuil, par exemple, par meurtre,
1: oui,
0: ou par disparition, ben par exemple, quand on arrive à trouver le coupable, mais ben là, il y a tout un processus qui s'enclenche,
1: oui,
0: et qui peut s'étaler sur des années.
1: Mais oui.
0: Alors, pour les victimes, c'est particulièrement souffrant.
1: C'est comme être revictimisé une deuxième fois.
0: Exactement. Bien, en fait, plus qu'une deuxième fois, à répétition. Oui, oui. C'est quand on pense aux familles qui subissent les enquêtes, les procès,
1: oui,
0: le verdict, parfois l'emprisonnement, le processus de libération conditionnelle,
1: uh-huh,
0: de la personne qui a commis l'acte. Mm. C'est extrêmement pénible parce qu'en fait, moi, je vois le deuil comme une cicatrice, hein, qui guérit progressivement.
1: Oui.
0: Mais là, on parle d'une plaie qui est toujours fermée, réouverte, cicatrisée, réouverte. Tu sais, en préparant la chronique, je pensais, entre autres, à l'histoire de Guy Turcotte,
1: oui,
0: Isabelle Gaston, comment ça a dû être souffrant pour elle,
1: oui,
0: parce que ça s'est étalé sur des années.
1: Mmh.
0: Puis il m'est venu en tête aussi le dossier de Cédrica Provencher, où ça a pris, je pense, 8 ans. Avant qu'elle soit retrouvée.
1: Oui, c'était épouvantable.
0: Donc, imaginez ce temps suspendu où ça devient impossible de faire vraiment le deuil puisqu'on est en attente,
1: oui, c'est
0: perpétuelle,
1: ça,
0: d'une finalité, d'une réponse. Va-t-on retrouver le corps?
1: C'est ça.
0: Et peut-on commencer le deuil même si on n'a pas retrouvé les restes?
1: Parce que le meurtre, c'est quelque chose de violent. Mais c'est violent pour plein de gens autour.
0: Exactement. Tout à fait.
1: Écoute, on va aller en pause musicale. On va prendre une petite pause. On va prendre le temps de respirer. On va aller en pause musicale. On revient tout de suite avec Catherine-Emmanuelle Delisle.

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1: Eh bien, de retour avec Catherine Emmanuelle de Lille. Catherine, tu voulais parler de la pression des médias.
2: Ben oui, absolument. Puis, en fait, dans un deuil qui est comme un deuil qui est médiatisé, comme un meurtre, par exemple, ça peut être très difficile pour les proches de vivre tout ça parce qu'ils peuvent se sentir dépossédés de leur intimité. Donc, de voir l'affaire médiatisée, accessible à tous, qui donne un peu l'impression de, tu sais, l'expression, le cirque médiatique.
1: Oui, puis ils n'ont pas de moment de répit. À chaque fois qu'ils allument la télé ou la radio, ça les ramène
2: à l'événement. Puis ça peut agir comme un puissant déclencheur. Puis il y a aussi la présence de l'entourage. Parfois, l'entourage est bienveillant, soutenant, mais il peut être aussi extrêmement maladroit. Donc, certaines personnes de l'entourage d'une victime peuvent faire face à de la curiosité mal placée, des questions intrusives, des jugements, voire même des raconteurs au sujet de leurs proches décédés. Je pense que Stéphane, ça m'a touchée dans ton histoire. Quand ta mère, il me semble que j'ai entendu qu'elle avait été dépeinte comme une prostituée, alors que c'était tout à fait faux. Mm-hmm. Donc, on peut imaginer toute la détresse que ça peut créer.
1: Mais oui.
2: Puis la colère chez les survivants de voir leurs proches dépeints comme la personne qu'elles ne sont pas, en fait. Puis il y a tous les conseils non sollicités aussi qu'on peut recevoir sur comment faire notre deuil, sur...
1: Après un certain moment, ben là, tu devrais passer à d'autres choses.
2: Oui, puis en fait, ça, je trouve ça super pertinent que tu le nommes parce que moi, ça me trouble de voir que dans le DSM-5, on dit en fait que ce deuil-là, c'est un trouble d'attachement consécutif à la mort ou à la perte d'une personne significative avec une détresse qui dure plus de 12 mois. Sérieusement, 12 mois dans une vie, c'est rien.
1: C'est vrai.
2: J'aimerais qu'on déconstruise l'idée qu'après 12 mois, on devrait avoir fait notre deuil parce qu'on a traversé toutes les saisons une première fois. Le cycle d'un an, c'est un deuil complexe qui demande un accompagnement.
1: Absolument.
2: Et c'est de ça que je veux parler maintenant parce que je trouve ça très important. De pas oublier qu'il y a des ressources pour soutenir l'entourage.
1: Quelles sont-elles?
2: Mais premièrement, il y a les CAVAC qui sont partout au Québec. Les CAVAC, c'est les centres d'aide aux victimes d'actes criminels qui soutiennent les proches des victimes par un accompagnement, des accompagnements multiples, tant au niveau psychologique, judiciaire. Il y a évidemment l'accompagnement en thérapie qui peut être ultra bénéfique. Donc, thérapie par la parole, tout simplement. Mais il y a aussi l'EMDR qui peut être très efficace pour des gens qui vivent, qui portent en eux des traumatismes profonds qui n'arrivent pas à guérir.
1: OK. Ça consiste en quoi, l'EMDR?
2: Ben, en fait, très vulgarisé, là, c'est une technique qui aide à faire passer les émotions qui sont stockées dans le cerveau émotionnel puis qui restent en alerte.
1: Okay.
2: Que le cerveau puis le corps n'arrivent pas à intégrer puis à digérer. Donc, par cette technique-là, on fait passer progressivement les souvenirs du cerveau émotionnel au cerveau rationnel pour que le traumatisme finisse par être intégré et digéré et accepté.
1: Donc, c'est une bonne chose.
2: Oui, par la personne qui souffre. Il y a aussi des rituels qui m'apparaissent très importants à créer, particulièrement quand le corps n'a pas été retrouvé, puis qu'on n'arrive pas à élucider un meurtre. À un moment donné, je pense que c'est important de de tracer une ligne dans le sable et de dire, moi, j'ai besoin de m'arrêter, de me poser pour honorer la mémoire de cette personne que j'ai perdue par la mort. Et ça peut se faire à travers la création d'un rituel sur mesure, mm-hmm. personnel ou avec des membres de notre famille.
1: Oui.
2: Donc, ça peut être un moyen très aidant. Et bien, finalement, il y a des lectures qu'on peut faire. Moi, il y a une lecture que je recommande à tous mes clients, extrêmement percutante. C'est le livre « C'est OK que tu sois pas OK » de Megan Devine.
1: Oh,
2: elle a
1: c'est
2: fait,
1: un beau titre, je trouve.
2: Ah oui, elle a fait elle-même face à un deuil traumatique. Elle a assisté à la noyade de son conjoint sous ses yeux.
1: Oh.
2: Et c'est un « no bullshit book ».
1: Okay.
2: Au sujet du deuil, le meilleur livre que je connaisse sur le sujet. Il est en anglais également. Dans sa version audio, c'est Megan Devine qui fait la lecture okay. de son livre. C'est particulièrement poignant et percutant.
1: Où est-ce qu'on peut le trouver, ce livre?
2: On peut le trouver sur toutes les plateformes en ligne.
1: Ça s'appelle comment déjà?
2: C'est OK que tu ne sois pas OK.
1: Parfait.
2: De Megan Devine. Et du Québec, ben, il y a l'incontournable, le deuil, une blessure relationnelle, par Louise Racine, thérapeute en relation d'aide.
1: Parfait, ça. C'est des belles ressources, puis des... C'est bon aussi pour ceux qui accompagnent ceux qui sont en deuil.
2: Absolument.
1: C'est la famille qui ne comprend pas tout le temps comment aider, ben, c'est un moyen d'aider, de faire ces lectures-là, puis de savoir mieux ce que l'autre vit.
2: Tout à fait.
1: Hein? Au retour de la pause, on va s'entretenir avec Stéphane Luce, mon invité aujourd'hui. Je rappelle que c'est la fête des mères. Et aujourd'hui, on rend hommage à Roxane Luce, décédée le 1er avril 1981, ici, à Longueuil. Donc, restez des notes, ça va être super intéressant. Vous allez voir, c'est pas dramatique du tout, de la manière dont on va traiter le sujet. C'est un message lumineux qu'on vous transmet.
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1: Stéphane Luce est le fils de Roxane Luce, sauvagement assassiné le 1er avril 1981, ici à Longueuil, alors que Stéphane n'avait que 13 ans. Stéphane, c'est un être lumineux. Bien qu'il ait vécu un deuil traumatique, il aide avec beaucoup de brio une quantité énorme de gens à retrouver, à trouver réponse et à retrouver la paix avec le deuil. Bonjour Stéphane.
2: Bonjour.
1: Ça va bien?
2: Très bien, toi.
1: Oui. Comment tu trouves que le fait que j'amalgame le thème de la fête des mères puis le deuil traumatique que tu as vécu?
2: Bien, je pense que c'est une bonne idée, mais ça me touche en premier lieu. Ah. Le fait que tu amènes Roxane là, ça fait quand même 45 années que je n'ai pas pu lui souhaiter bonne fête des mères.
1: Ben oui. Mmh.
2: Puis là, aujourd'hui, ben tu m'invites, puis je crois que c'est à sa place.
1: Oui.
2: Il y a des gens qui ont plus leur mère. Il y a des gens qui l'ont encore. Ceux qui l'ont encore devraient en profiter.
1: Oui.
2: Leur dire qu'ils l'aiment. T'sais. Donc, moi, j'aimerais ça pouvoir le faire aujourd'hui. Je dis.
1: Oui, tu y dis, tu y parles.
2: Oui, absolument.
1: Parce que c'est pas vrai que si le deuil s'apaise avec les années, qu'on arrête de parler à nos disparus.
2: Là. Absolument pas.
1: On a besoin de ça.
2: Oui. Oui, ça fait partie, je pense, ça fait partie de l'être humain, de se remémorer les gens qu'on a aimés, puis les gens qui nous ont... Ben, moi, dans le cas de ma mère, c'était comme une amie, une confidente.
1: Oui.
2: J'étais jeune, oui, mais j'étais le seul homme à la maison. Pour elle, elle me disait, t'es l'homme de la maison. Fait qu'elle me... comment je pourrais dire ça? Elle me grandissait, si tu veux.
1: Oui.
2: T'sais. Donc, puis j'ai pris mon rôle au sérieux, mais on me l'a enlevé assez vite.
1: Ben oui, et sauvagement.
2: Exactement.
1: Comment on vit un deuil comme celui-là, dis-moi?
2: Écoute, c'est différent pour tout le monde. C'est sûr que c'est différent pour tout le monde. Moi, comment je l'ai vécu, je peux peut-être dire que j'ai eu la chance d'être pensionnaire à l'école dans ce temps-là.
1: Okay.
2: Donc, j'étais habitué de ne pas voir ma mère pendant 5 jours, semaine.
1: Je comprends.
2: Donc, c'était plus dur les fins de semaine.
1: Oui.
2: Donc, la réalité avait changé la
1: fin de semaine. La réalité frappait la fin de semaine.
2: Exactement. Donc, ça a dû m'aider. Par contre, outre ça, là, c'est sûr que, premièrement, quand ça m'a été annoncé, j'ai eu comme un genre de blackout total.
1: Oui.
2: C'est comme si tu étais dispersé dans l'univers, là, parce que là, tu ne comprends pas ce qui se passe. Les gens, vu mon âge, me disaient pas tout. C'était violent quand même.
1: Oui.
2: Donc, je faisais face à des secrets, un peu, ou pour ma propre protection, en fait, pour me protéger. Ce que ça a donné, par contre, c'est qu'à un moment donné, tu viens qu'à les apprendre, ces secrets-là. Puis c'est pas nécessairement dans le bon temps que tu les apprends. Moi, je les ai appris comme 16 ans plus tard. Ça a été difficile à ce niveau-là. Et frustrant. Autrement dit, quand j'ai rencontré les policiers pour la première fois, les enquêteurs, là, pour vraiment dire, là, je veux savoir, je veux lire le dossier, je veux savoir ce qui s'est passé.
1: Mère,
2: ouais, là, j'ai appris des choses qui m'ont fait revivre ce deuil-là. En fait, j'étais pas guéri à ce moment-là. Aujourd'hui, je peux dire que je le suis, là, parce que j'aide beaucoup de gens, mais c'était d'apprendre de nouvelles choses, finalement, sur le dossier qui faisait en sorte que, comment ça, j'étais pas au courant de ça.
1: Les choses qui étaient frustrantes ou?
2: Ben oui, on a perdu les pièces à conviction.
1: Oh.
2: On a perdu l'empreinte digitale du meurtrier.
1: On
2: a jeté le cheveu du meurtrier. Des choses comme ça qui ne sont pas dites. Là, on n'a pas le choix de nous le dire quand on pose la question. Qu'est-ce que t'as? Puis là, en tout cas, j'ai appris qu'il y avait tout ça qui avait été disparu. Donc, ça a été une très grande frustration. Là. C'est comme si c'était repartir à zéro, dans le fond.
1: Oui.
2: C'est comme ça que je me suis senti. Si j'élimine ce moment-là, je dirais que de 81 à 97, toute ma confiance est dans l'enquête policière.
1: Okay.
2: Donc, j'étais capable de vivre ma vie. Mais en espérant qu'il y ait quelque chose qui bouge de ce côté-là, puis je l'ai laissé travailler. Par contre, je dirais que les amis, l'humour, la musique, c'est ce qui m'a sauvé.
1: Oui.
2: Dans les moments où est-ce que, ben, que où je pensais à ma mère, où je m'ennuyais d'elle, les moments de frustration, ben, j'en ai eu des moments de frustration. J'ai réalisé quand j'étais jeune que quand je me choquais,
1: oui.
2: pour n'importe quelle raison, ça, ça revenait.
1: Ah.
2: Puis ça amplifiait mon
1: état, colère.
2: Ma colère. Ah. Ouais. Puis ça m'a joué des tours. T'sais, les gens disaient, ben, tu réagis trop.
1: Okay.
2: Mais oui, mais c'était plus fort que moi. Ça vient tout seul. Puis si c'était... parce que moi, j'ai perdu confiance, si vous voulez, aux adultes.
1: Oui, je comprends.
2: J'ai l'autorité. Je me disais, c'est des adultes qui ont tué ma mère. C'est pas... on fait pas ça, nous autres, entre enfants. Tu sais, je comprenais pas que quelqu'un pouvait s'en prendre à ma mère, à une femme, tout court,
1: mm-hmm.
2: qui dort dans son lit.
1: Oui, elle dormait au moment des filles.
2: Mais elle était couchée, du moins. Tu sais, c'était à 11h30 le soir, puis tu te prépares pour te coucher parce que tu travailles le lendemain, puis il y a quelqu'un chez toi qui décide que ta vie, elle se termine là.
1: C'est
2: épouvantable. Moi, j'ai même encore aujourd'hui, j'ai encore de la difficulté à comprendre ça.
1: Oui.
2: Mais ça se produit, puis je pense, malheureusement, ça va toujours se produire. Je veux dire, le meurtre, je pense, va toujours avoir une place dans la société, mais il faut l'éliminer le plus possible.
1: Ben oui,
2: je veux dire,
1: ben
2: c'est
1: oui.
2: pas, c'est pas quelque chose que je souhaite de vivre à qui que ce soit.
1: Non. Fait. Toi, Stéphane, tu avais 13 ans au moment des faits.
2: Oui.
1: As-tu une aide psychologique? Je connais la réponse, mais pour les auditeurs, as-tu...
2: Pas
1: une...
2: du tout.
1: Non, hein?
2: Pas du tout. Le CAVAC existait, mais le CAVAC, dans ce temps-là, je pense que c'était au balbutiement du CAVAC.
1: Là, okay.
2: Donc, j'ai pas eu de suivi psychologique. En fait, je dirais que ça s'est résumé au silence. On n'en parlait plus.
1: Si c'était pas arrivé.
2: Ben, ou presque.
1: Okay.
2: Si j'allais voir ma grand-mère, la mère de ma mère, puis qu'elle en parlait de ma mère, là, je me permettais de continuer sur le sujet, mais ça la faisait pleurer systématiquement. Ah. Donc, j'avais toujours une réticence à parler de ma mère dans
1: ben
2: la
1: oui.
2: famille, parce que ça, je voyais immédiatement les effets. Je parlais de ma mère à Noël, puis le party tombait.
1: Oh.
2: C'est pas parce que tout le monde se mettait à penser à ça, puis là, le monde n'avait plus le goût de danser, quoi que ce soit. Fait que j'ai appris, moi, de plus en parler ou de juste en parler quand c'était le...
1: C'est
2: le
1: violent, temps. Ça, pour un enfant.
2: Ben c'est difficile parce que t'as le goût d'en parler tout le temps.
1: Oui.
2: Moi, j'avais le goût de parler de ma mère tout le temps.
1: Oui, parce que, en quelque part, tu me diras, Catherine Emmanuel, si je me trompe, mais on a le goût d'user notre histoire pour que, justement, elle fasse moins mal.
2: Exactement. Puis on vient qu'à les gens qui nous écoutent, c'est eux qui sont les premiers comme tannés d'entendre parler.
1: Oui.
2: Fait que, puis tu le sens quand tu parles aux gens que... Bon, OK, on l'a entendu, mais toi, t'as encore besoin de...
3: Bien, en fait, c'est super intéressant parce que ce qu'il faut retenir, c'est que si la personne répète son histoire, c'est qu'il y a quelque chose dans son histoire qui n'a pas été entendu ou accueilli.
1: Mm-hmm.
3: Quand on accompagne les endeuillés, c'est vraiment pas rare d'entendre l'histoire... ramener, répéter un peu sous différentes formes, mais le fond reste le même. Et c'est tant que ça n'aura pas été totalement accueilli, entendu, soutenu, pleuré, nommé...
1: Vécu, finalement.
3: Vécu, le danger, c'est que ça se fige, que ça se fossilise.
1: Oui.
3: Puis moi, ce qui me touche de t'entendre, c'est que dans ta famille, parler de ça, c'est devenu un tabou. Puis c'est quelque chose, là.
2: Oui, c'est devenu un tabou, hein, puis dans le fond... Puis je me rends compte même que quand ma grand-mère pleurait, ça me faisait un peu de bien.
3: Mais
2: dans
3: oui.
2: le sens que je me sentais moins seul à vivre cette peine-là.
3: Exact.
2: T'sais, puis tandis que si le silence demeure, ben, on dirait que t'es tout seul à avoir de la peine puis que les autres sont insensibles à ça, ce qui est complètement faux. Là, c'est une perception.
1: Oui.
2: Là. Par contre, c'est quand même une réalité pour la personne qui le vit. Là. Moi, j'ai eu beaucoup de difficultés à ce niveau-là.
3: Moi, j'ai une question pour toi. En tant qu'homme, est-ce que ça se vit différemment qu'en tant que femme, sûrement?
2: Oui, je dirais que les femmes vont parler plus quand ça va leur arriver. Les hommes se ferment. se ferment et puis je les trouve durs avec eux-mêmes. Là. Été dur avec moi-même. Je le cacherai pas. C'est juste que j'ai été obligé de me ramollir avec le temps parce que j'aide les autres.
1: Oui, c'est ça.
2: Donc, j'ai pas le choix de m'ouvrir et puis d'expliquer aux gens comment est-ce que moi je l'ai vécu puis c'est comment ça. Est-ce qu'ils. D'essayer de donner des trucs pour que ça passe mieux là, aujourd'hui.
1: Bien, justement, on va en parler de ça tout de suite après la pause musicale. On va parler de la pause, musicale. On va parler de ce que tu fais aujourd'hui pour aider les autres. C'est très, très, très lumineux. Je me répète peut-être, mais je le pense vraiment. Donc, on vient tout de suite après cette pause.

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1: Rebienvenue, heureuse de vous compter parmi nous. Juste avant la pause, on parlait de deuil traumatique avec Stéphane Luce, mon invité, et Catherine Emmanuel Delisle, j'allais te rebaptiser tout à coup, qui est TRA. Rappelle-moi ton titre.
2: TRA, thérapeute en relation d'aide.
1: Parfait. On va s'en souvenir pour les prochaines chroniques, inquiète-toi pas. Et Stéphane fait des choses vraiment miraculeuses. Ça tient du miracle, là, maintenant. Qu'est-ce que tu as fait pour un peu te venger sur ce qui était arrivé dans ta vie?
3: Bien, à force de côtoyer des familles qui avaient vécu sensiblement la même chose que moi, meurtre et disparition, je me suis rendu compte que la frustration que j'avais à l'intérieur était sensiblement la même que celle des autres.
1: Oui.
3: Qui avaient vécu la même chose, sensiblement la même chose. Donc, j'ai décidé, ben, je trouvais, premièrement, qu'il n'y avait pas de, assez de travail terrain pour tenter de trouver des réponses pour ces familles-là. Soit des réponses, qui a tué, ou où est ma fille, où est mon fils, où est ma personne disparue. Donc, je me suis dit, je vais faire un site web, tout ça, puis pour les afficher, ces personnes-là. Donc, mais là, pour faire ça, je vais ouvrir un organisme à but non lucratif, puis je vais tenter de... Je vais voir comment ça se passe. T'sais. Puis là, je me suis rendu compte qu'il y avait une demande. Là, les familles voulaient absolument que leurs victimes soient affichées. Moi, j'en fais la promotion aussi, je veux dire, en faisant du partage sur les réseaux sociaux. Puis là, on parle, j'ai fait ça en 2017. Là. Donc, ça fait presque 10 ans que j'ai fait ça. Et puis, là, je me suis rendu compte que quand je demandais des informations au public, ben il manquait quelque chose à mon arc. Là. Donc, j'ai pris un cours d'enquêteur pour devenir enquêteur privé. Pour me sentir bien à poser la question au public, à savoir s'il y avait de l'information, puis pouvoir la conserver, puis l'utiliser, puis la transformer.
1: Pour être legit aussi. Là.
3: Pour être legit, exactement. Donc aujourd'hui, là, on est chez Meurtre et Disparition Irrésolue du Québec, qui est le nom de l'organisme. On est rendu avec 23 enquêteurs, on a 16 plongeurs, on a 5 maîtres chiens, on a plus de 400 bénévoles. Donc, on...
1: Ça va être un zodiac.
3: On a même réussi à acheter notre Zodiac.
1: Bon,
3: là,
1: Zodiac.
3: Ouais, pour pouvoir aller fouiller les eaux à des endroits où des voitures seraient peut-être disparues avec des gens dedans. Donc, des gens qui sont disparus avec leur voiture, on en a 14 personnes qui seraient possiblement sous l'eau dans des voitures, dans 13 voitures. Donc, il y a l'équipe Exploring with the Mission qui va venir nous enseigner un peu comment ça fonctionne là, à bord du Zodiac.
1: Les Américains.
3: Et puis, ils sont venus l'an passé. On a trouvé 2 véhicules avec 2 personnes dans les véhicules.
1: Quelles sont les personnes?
3: C'est Yvon Guévin, qui était de Pierreville, et Robert Saint-Louis, qui était de Laval.
1: Okay.
3: Donc, c'est 2 cas qui dataient de 11 ans et de 37 ans. Imaginez-vous, 37 ans sous l'eau. Et la personne a été retrouvée, le bien que ça doit faire à la famille,
1: ben
3: 11
1: oui.
3: ans sous l'eau, même si c'est juste 5 mois sous l'eau, je veux dire, c'est beaucoup. Donc, je me suis rendu compte qu'il y avait quoi à faire à ce niveau-là.
1: Ils peuvent enfin fermer une porte. Là,
3: absolument.
1: Puis vivre ce qu'ils ont à vivre, vraiment.
3: Oui, tout à fait. Donc, on s'est acheté, nous aussi, notre Zodiac. On s'est équipé comme eux. Puis là, à la fin mai, début juin, là, on va commencer des recherches de plusieurs victimes là, au Québec. Là.
1: Il y a combien d'enquêtes présentement qui sont actives?
3: On a environ plus de 80 enquêtes actives chez Meurtre et Disparition Résolue du Québec actuellement.
1: Ah oui.
3: On a plus de 3000 heures d'enquêtes là, pour 2025. Là. Donc, c'est tous des cas irrésolus, évidemment.
1: Oui.
3: Et puis, c'est difficile. Je veux dire, les policiers ont fait beaucoup de travail là-dedans. Nous, on ramasse les miettes en arrière. Là, ce qui n'a pas été fait par après. Quand un meurtre ou une disparition a eu lieu il y a 25 ans, puis que le dossier a été un peu laissé à lui-même depuis 20 ans, mais nous, on peut discuter avec des gens, la famille, des témoins, puis aller chercher d'autres informations. Chose qu'on a fait dans le cas de Patricia Ferguson,
1: ça,
3: qui est disparue en 96. Et puis que là, maintenant, il y a un homme qui est accusé maintenant à Montréal pour homicide involontaire pour cette disparition-là. Donc, on peut se taper dans le dos très fort. Là, pour... Donc, le but de l'organisme a déjà... On a déjà... on a déjà de raisons d'être.
1: Ben oui.
3: Comme on a dit, on a quand même 4 résolutions. On a aussi
1: oui,
3: Diane Malouin, là, qui a été dépecée en 7 morceaux en 1976.
1: C'est terrible.
3: En 78, désolé, à Québec, puis qui avait été mis dans des valises et lancé dans les chutes Montmorency, retrouvé dans le fleuve par des enfants. Oui, c'est épouvantable. Mais là, encore là, on a pu trouver le suspect, le présenter à la SQ, et puis 3 jours plus tard, il s'est suicidé. C'est l'ensemble d'un 8e étage, à 83 ans. Donc, ça, la SQ nous a dit qu'on avait fort probablement mis le doigt dessus.
1: Oui, c'est ça.
3: Mais il n'a pas été jugé, donc on ne peut pas dire qu'une fin, mais enfin, bref, on a une fin assez certaine.
1: Oui, puis je pense aux enfants qui ont découvert les valises, ça...
3: Exactement.
1: C'est un autre genre de traumatisme, ça.
3: Oui, oui, effectivement. Ça, ces gens-là doivent avoir un souvenir assez clair encore aujourd'hui de cette journée-là. Là.
1: Ben oui.
3: Ouais.
1: Oui, Catherine Emmanuel, tu avais une question.
2: Mais ma question, c'est est-ce que de créer cet organisme-là, ça t'a aidé à faire la paix avec, t'as nommé une certaine incompétence de la police? Est-ce que c'est pour répondre à ce besoin-là de faire justice que tu as créé l'organisme?
3: En fait, non. C'était pas pour cette raison-là, mais ça a eu cet effet-là. Ça a eu l'effet plutôt... c'est comme si chacune des victimes sur lesquelles je travaille ou que l'organisme travaille, c'est comme si c'était... sur ma mère qu'on travaillait. Donc, les réponses que je n'ai pas obtenues dans le cas de ma mère et que j'obtiendrai fort probablement jamais, parce que c'est toujours irrésolu, bien, enfin, c'est comme si ce que j'obtiens comme réponse des autres victimes, c'était comme des réponses. J'ai une satisfaction personnelle.
2: Oui.
3: Je suis capable de me nourrir de ce bonheur-là que les familles ont quand on trouve des choses comme ça. Donc, je dirais que c'est mon gaz. J'appelle ça mon gaz. Je prends mon gaz là. Donc, autrement dit, une famille qui me dit hey, merci d'avoir fouillé, juste d'avoir fouillé un endroit qui n'a pas été fouillé dans le passé, puis que la famille demande à leur enquêteur de fouiller pendant des dizaines d'années, puis qu'ils ne le font pas parce que pour eux, il n'y a pas matière à le faire. Bien, il y a matière à le faire, sa famille le demande. Ça, on aide la famille, on sert et on protège la famille, justement, en répondant positivement à leurs demandes. C'est sûr que des fois, c'est difficile. On ne peut pas fouiller le fleuve Saint-Laurent au complet.
2: Mm-hmm.
3: Mais le fait de juste envoyer des plongeurs dans le fleuve, ça va désamorcer, si vous voulez, la petite bête noire qui gruge en dedans là, de ces familles-là.
2: Et oui, qui se disent « ici, ma personne se trouvait là ».
3: Et voilà. Exact.
1: Écoutez, on va aller une petite pause musicale, puis au retour de la pause, on va conclure avec Stéphane Luce et Catherine Emmanuel de Lille. Merci d'être là.

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1: De retour pour conclure cette émission. Vite, vite, vite, Catherine Emmanuel, l'adresse pour te joindre, c'est quoi?
2: C'est femmesansenfants.com, mon site Internet.
1: Parfait. Stéphane, pour te joindre ou donner des dons à Meurtres et Disparitions Isolées du Québec, comment
3: oui,
1: on fait?
3: Ben en fait, c'est meurtresetdisparitions.com, le site web. Et puis, pour faire un don, c'est meurtresetdisparitions.com/don.
1: Puis là, je vais te proposer quelque chose. Je te donne la chance de le faire. Si tu avais un mot à dire à ta mère aujourd'hui, qu'est-ce que tu lui dis?
3: Ah, mon Dieu. Mère, j'espère que tu es fière de moi. Et, ben, je pense qu'elle l'est, là. Mais je dirais que je l'aime profondément. Puis je pense régulièrement à elle, à tous les jours. Donc, elle est profondément à mon cœur.
1: Oui, ouais, c'est très, très beau. Puis c'est une belle conclusion pour cette émission-là qui a été lourde, mais quand même traité avec délicatesse, je suis contente. Merci Catherine Emmanuel.
2: Grand plaisir.
1: Merci Stéphane Luce.
3: Merci José.
1: Je suis heureuse d'avoir été avec vous pour cette émission-ci. Je tenais à la faire absolument. C'était cher à mon cœur et voilà, vous avez été servis. Vous pouvez nous rejoindre sur la page Facebook Les Invisibles. Vous pouvez m'écrire là-bas, je vais vous écrire. Les chroniqueurs aussi peuvent vous répondre. Et maintenant, on est sur Spotify, donc vous pouvez écouter les épisodes du balado Les Invisibles sur Spotify. Merci, bonjour.
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1: Bon dimanche matin, FM 103.3. Bienvenue à Réalité LGBTQ+. Je m'appelle Simon Latour et j'ai toujours le plaisir de vous présenter des gens bourrés de talent. Et aujourd'hui, je suis content parce que pour une deuxième fois, j'ai quelqu'un qui vient nous revoir là au studio FM 103.3 pour une deuxième fois. Gabriel Saint-Jean qui est avec nous. Bon matin.
2: Bon matin, ça va bien?
1: Ça va bien toi?
2: Oui, je suis en forme. Il fait beau.
1: Mais tu te conduis de loin pour venir me voir.
2: Oui, je suis venu de Trois-Rivières.
1: C'est fou.
2: Fait qu'une heure et demie, mais c'était pas si pire. Le trafic, c'était correct. Un dimanche matin, c'est la fête des mères. En passant, je salue ma mère qui est à la maison présentement, sûrement en train de m'écouter.
1: Oui, bonne fête de la maman.
2: Oui.
1: Mais je trouve ça cool qu'on puisse fêter ça ensemble ce matin. Il fait tellement beau, comme tu dis. Moi, ça me fait toujours plaisir d'entendre ça quand les gens ils viennent de loin pour venir au studio. Je trouve ça vraiment cool. Et là, toi, ça fait plus qu'un an, je pense, qu'on s'est pas vu.
2: Ça doit faire un an.
1: Ouais, ça fait un petit bout. Puis beaucoup de choses se sont passées dans ta vie depuis.
2: Moi, ma vie est assez turbulente. Là. Ça bouge beaucoup dans ma vie, oui.
1: Ouais.
2: Je suis parti. Moi, je travaille pour Disney on Ice. Mm-hmm. Donc, je suis un patineur artistique professionnel. Je suis un chanteur. Je fais aussi des réseaux sociaux. Donc, j'en fais pas mal. Mais je suis parti pendant 7 mois. Aux États-Unis, travailler pour Disney on Ice, à faire des tournées à travers les villes. Fait que ça, c'est l'expérience que j'ai vécue pendant l'année qu'on s'est pas vu. Puis ça a été une expérience quand même assez inoubliable là, de pouvoir voir. Moi, parce que moi, j'incarne le personnage de Christophe dans La Reine des Neiges. Et quand je sors, puis je vois les yeux des petits enfants allumés, là, c'est ma partie préféré de ma job de pouvoir sortir puis de tu sais on n'a rien fait sur la glace puis ils sont déjà en train d'applaudir là puis ça capote là.
1: Puis toi je veux dire ça doit faire partie de ton enfance aussi. Tu sais, Disney, je veux dire, t'as-tu toujours eu une fascination un peu pour...
2: Ben, je pense que ça fait partie de l'enfance d'une grande majorité des jeunes. On a grandi avec ça. Moi, j'ai pas grandi nécessairement avec La Reine des Neiges. Je pense que c'est sorti en 2013, le premier film. Fait que j'avais déjà 13 ans, j'étais déjà préadolescent, je trouvais plus ça cool. Mais là, je suis rendu à quel âge? 26 ans. Moi, je retrouve ça cool maintenant de pouvoir incarner ces personnages-là. Puis les princesses, moi, quand j'ai pu travailler avec les princesses, ça, pour moi, ça a été un rêve de voir Cendrillon, de voir la Belle au bois dormant, Blanche-Neige, de dire que moi, ma job, j'arrive puis je vois des princesses à tous les jours. C'était quand même, c'est quelque chose de très unique, je trouve.
1: Ça doit. Puis quand on s'est vu, t'étais en préparation, en fait, parce que tu l'avais pas encore annoncé quand t'étais venu ici pour la première fois.
2: Non, j'ai pris une pause pendant 7 mois au Québec. Exact. Pour replonger un peu dans les réseaux sociaux. J'ai fait une comédie musicale. J'ai fait Blonde illégale à Trois-Rivières avec les productions 42. Ça a été aussi une très belle expérience. Donc, j'étais plus dans le côté, les médias. Et je me suis dit, oh non, je m'ennuie trop du patin. Fait que je suis reparti à l'extérieur. Mais c'est tellement un beau sport que j'ai de la difficulté à lâcher un peu parce que j'aime trop ça.
1: Et puis, quand que t'aimes quelque chose, est-ce que des fois t'as de la misère un peu à... Pas t'arrêter puis comme prendre du recul, mais tu sais, des fois on aime tellement ce qu'on fait qu'on oublie de prendre du temps un peu pour soi.
2: Moi, je pense que c'est le contraire. Moi, je pense que j'aime tellement ça que de le faire, c'est prendre du temps pour moi. De patiner, c'est comme une thérapie pratiquement, là, de faire du patin tous les jours. Puis de pouvoir être payé pour le faire, c'est encore meilleur, je trouve. Parce que j'arrive, je me lève, je fais ce que j'aime, puis on est payé. Je pense que c'est ça l'important dans la vie. Mm-hmm. Peu importe le salaire qu'on fait, c'est de faire ce qu'on aime parce qu'on a juste une vie à vivre. Moi, je suis vraiment comme ça. Je vis, one life to live, puis j'y vais à fond.
1: Ouais, ben t'es un épicurien, toi. T'aimes tout, ça se ressent. c'est ça, j'ai vraiment aimé toi quand on s'est rencontrés pour la première fois. Premièrement, il y a un côté très versatile, tu sais, de ce que tu peux faire, de ce que t'aimes aussi. T'es un passionné. Mm-hmm. Hein? T'as toujours été un rêveur aussi.
2: Je rêve encore. J'ai des grands rêves qui m'attendent. Puis, mais je pense que c'est important de rêver à des choses parce que c'est ça qui me donne le drive un peu dans ma vie de rêver plus grand que nature. Parce que c'est possible. Si le monde sont capables de le faire, moi je me dis le petit gars de Trois-Rivières de Shawinigan, c'est possible de se rendre là.
1: Exact.
2: Céline, elle vient de où? Charlemagne. Ben c'est ça. Ben, regarde où elle est rendue aujourd'hui. Fait que moi je pense que tout est possible dans la vie.
1: Donc le petit gars de région, parce que c'est un grand en région, et t'es venu t'installer à Montréal à quel âge?
2: Moi, pour le patin, je suis parti de chez mes parents vers l'âge de 13 ans. Wow. À 13 ans, je suis parti vivre en pension ici à Montréal. J'allais à l'école secondaire de Mortagne à Boucherville pour que je puisse m'entraîner dans des centres spécialisés pour vraiment développer mon patin. Je pense qu'à 14-15 ans, j'avais gagné les championnats canadiens de niveau novice. Ça a été un grand exploit pour moi en patin. Fait que depuis l'âge de 13 ans que je fais ça, puis à 18 ans, je suis parti à l'international travailler professionnellement. Fait que j'en vivais de mon sport.
1: Donc, c'est ça, t'as commencé à travailler professionnellement très jeune quand même.
2: Oui, mais à 18 ans déjà.
1: Ouais, ouais. Ben, je veux dire, tu sais, à 18 ans, pour ce genre de sport-là, c'est intense, c'est très intense. Puis je pense que ce que ça t'a apporté aussi, c'est de la discipline très jeune.
2: Je pense que oui. Je pense que ce sport-là, on s'inscrit. Oui, c'est sûr que j'ai toujours rêvé aux Olympiques. Mais les Olympiques, c'est quand même un rêve qui est très difficile à atteindre. Puis, faut prendre en jeu, tu sais, les blessures. Ouais. Et il y a plein de choses qui entrent en jeu pour ces grandes compétitions-là. Mais je pense que avant tout, ce sport-là, c'est ça. Ça m'a appris la discipline de comment m'organiser dans la vie un peu.
1: C'est sûr.
2: Parce que si tu t'entraînes pas, ben tu peux pas avoir de résultats. Ouais. C'est un peu la même chose que si on l'applique dans notre vie, c'est un peu la même chose. Si on travaille pas fort, ben il y en aura pas de résultats. Puis je pense que c'est ça m'a appris le patin. Puis c'est tellement un beau message aux jeunes. Si jamais un jour, j'aimerais ça inspirer les jeunes de s'inscrire dans ce sport-là ou même peu importe le sport, là, d'être passionné puis de travailler fort. Je pense que c'est ça qui est important.
1: De se fixer des objectifs très jeunes, ça change tout. Absolument tout.
2: Ouais.
1: Et là, on parle de combien de shows que t'as fait, parce que...
2: Oh mon Dieu!
1: C'est fou, honnêtement.
2: On en fait beaucoup. Oui, je peux même pas. Je suis parti 7 mois. Donc, à toutes les semaines, on change de ville.
1: Oui, exact.
2: Mais dans une semaine, les shows, c'est la fin de semaine, ça peut s'aligner de 8 spectacles à 12 spectacles par fin de semaine. Fait que les samedis, dimanches, ça peut arriver qu'on a 3 spectacles par jour. Fait que c'est quand même... faut avoir un bon cardio pour le faire. Mais c'est la foule. Moi j'aime ça performer. Mm-hmm. Fait que quand je suis sur une scène, que ça soit sur une glace, que ça soit en chantant, j'adore ça. Ça donne comme l'adrénaline. Ouais. Puis ça... Je sais pas comment l'expliquer. Puis ça dure pas longtemps. Là, il y a comme un petit 30 secondes où tu fais comme... Oh, je sais pourquoi
1: ça
2: je suis
1: va
2: ici.
1: Vite. Oui, exact.
2: Je
1: ça
2: sais
1: va
2: pourquoi
1: super
2: je suis
1: vite. Mais je pense que c'est ce qui fait qu'on continue. Hein?
2: Oui, je pense que
1: c'est,
2: oui.
1: C'est l'amour du public. Bon, je parlais tantôt à quel point tu étais versatile dans ce que tu faisais. La musique, c'est toute ta vie aussi.
2: Oui, la musique.
1: T'as toujours aimé la musique. Quand tu étais jeune, t'écoutais qui?
2: Ben là, c'est sûr qu'il va pour du Céline. Là, je l'ai déjà mentionné. Céline, mais moi, j'aimais beaucoup les artistes pop.
1: On a probablement les mêmes chanteuses. Là.
2: Oui, Britney, Madonna.
1: C'est ça.
2: Madonna, c'est ça. Rihanna, c'était une de mes préférées. Je me rappelle l'avoir vue au Centre Bell là, en 2016 pour ma fête. Puis ça a été une soirée là, que je pense que je vais me rappeler toute ma vie là, d'avoir vu Rihanna. Là. Mm. Je pense qu'elle est arrivée une heure en retard, mais c'est pas grave. Oui, on l'aime pareil.
1: On les excuse tout le temps. Et là, bon, c'est une chose d'aimer la musique, d'écouter la musique, et c'est autre chose de vouloir en faire. Puis c'est quand tu as réalisé que tu aimerais te lancer dans l'industrie de la musique?
2: Ben, je pense que j'ai toujours eu une certaine curiosité face à la musique. J'ai toujours chanté depuis un très jeune âge. Moi, je voulais être une pop star. Là. Ben, je le rêve encore. Je veux toujours être une pop star.
1: Je faisais des shows devant tes parents, puis.
2: Oui, devant mes voisins. Moi, je m'installais sur le terrain en avant, là, puis c'était 2 heures de spectacle avec intermission là, pour un petit verre de limonade. Là.
1: Malade.
2: Donc, je pense que j'ai toujours eu cette curiosité-là face à la musique, mais ça fait quelques années que je me suis dit, écoute, là, t'es rendu à 26 ans. Je pense qu'il est temps que tu y penses vraiment sérieusement. Si c'est quelque chose que tu veux faire, ben vas-y, plonge dedans. Donc, c'est pour ça que j'ai pris un 7 mois d'arrêt l'année passée de patin parce que je voulais m'essayer. Je voulais vraiment plonger dans la musique entièrement, dans les réseaux aussi, les réseaux sociaux. Puis c'est là que je l'ai fait. J'ai sorti ma première chanson. Là, j'en ai sorti une autre. Fait que je me suis vraiment plongé entièrement dans la musique. Puis j'ai commencé à écrire. J'ai quelqu'un qui m'aide à composer. Donc,
1: puis c'est pas ce que j'aime beaucoup, c'est que c'est pas n'importe quel style de musique. On dirait que t'es très versatile dans le style de musique que tu peux faire, parce que tu peux autant faire de la musique pop dansante et tu peux nous faire de la musique comme la chanson que tu nous présentes aujourd'hui.
2: Oui.
1: Again, hein, qui est... je veux qu'on parle de l'histoire derrière cette chanson-là, parce qu'il y a beaucoup d'émotions
2: C'est une chanson très émotive.
1: Ouais.
2: Pour ceux qui me connaissent, je sais qu'il y en a qui me connaissent peut-être pas aussi, je fais beaucoup d'humour, moi, sur mes réseaux sociaux, puis ça dérive de là un peu, tu sais, mon personnage public. Je suis quelqu'un qui est toujours enjoué, mais je pense que... la peine, c'est une chanson qui parle aussi d'amour. Je pense que c'est aussi important parce que autant que je suis quelqu'un heureux, j'aime ça aussi aller m'appuyer dans ces émotions-là parce que je trouve que c'est ça être humain. C'est de si on n'a pas de moments plus bas dans la vie, on va se dire on n'aura pas de high.
1: Exact. Ouais.
2: C'est ça qui est beau. Puis cette chanson-là. Premièrement, c'est une chanson d'amour, mais on peut l'interpréter de différentes façons. Fait que ça parle d'un ex, bien sûr. On a toutes ces ex là, hein. Mais ça parle d'une relation qui est très difficile à. Ben, la relation est terminée, mais d'arrêter d'y penser, c'est quand même difficile. Ça prend un certain moment. Puis c'est comme, ça parle du deuil un peu d'une relation. Ça dit que je veux aimer cette personne-là encore, mais malheureusement, on peut pas.
1: Ouais.
2: Mais là, maintenant que je me suis comme rétabli de cette relation-là, je l'interprète d'une autre manière, je pense, cette chanson-là. C'est plus comme la relation avec moi-même, parce que c'est Love Again, ça parle aussi de l'amour de soi.
1: Ouais.
2: Puis je pense quand on est jeune, on est vraiment soi-même. Mmh. Tu sais, puis c'est le monde dans lequel on vit, c'est super beau. On peut avoir autant de bien que de mal. Puis je pense qu'à travers les années, quelqu'un peut se créer des carapaces. C'est plus difficile. On est moins nous-mêmes, je pense.
1: On se protège de plus en plus parce que on a eu mal longtemps.
2: Oui.
1: Mais t'as raison, c'est quand on est plus jeune, on est vulnérable à 100% parce qu'on connaît rien d'autre.
2: Hein?
1: On met pas, c'est pas une façade. Tu sais, t'as raison quand tu dis ça. Puis on dirait que surtout dans l'amour, on peut se faire mal très facilement. Puis envers soi aussi, des fois on est méchant envers soi-même. En fait, de ce que je comprends, cette chanson là, c'est aussi un hommage à toi.
2: Oui.
1: Hein? Ton
2: évolution. C'est un peu selfish de dire ça, mais...
1: Non, mais c'est vrai, c'est un hommage à ton évolution. Puis je pense que c'est ça, en fait, qui... Le message que j'entends le plus dans cette chanson-là, c'est ça. C'est oui, autant que t'es en deuil d'une relation qui n'a pas fonctionné, mais en même temps, tu te parles à toi-même.
2: Oui, parce qu'il y a une phrase qui dit « I want to love you again, I want to feel the truth beneath your skin ». Fait qu'un peu, c'est ça, on veut retrouver notre vérité à travers la carapace que j'ai créé.
1: Fait
2: que c'est un peu ça, c'est d'aller se retrouver soi-même puis d'être heureux avec qui on est, puis de s'aimer. Ouais. Je pense que je l'interprète de cette manière-là. C'est sûr que moi, je l'ai écrit en braillant après mon ex, mais c'est pas grave.
1: Mais j'allais te demander, c'est quand tu as écrit cette chanson-là?
2: C'est une chanson que j'ai écrite, ça fait très longtemps que je la garde pour moi. C'est une chanson, je pense, j'ai écrit ça en 2022. Là, on est quoi, 2026?
1: Fait que t'étais dedans, là, quand tu l'as écrit.
2: Oui. J'ai écrit ça en 2022. Ouais. Ça a été créé en 2023. Puis, je trouvais pas le bon moment pour rendre ça public. J'étais encore, je pense, dans une certaine guérison d'une relation. Fait que je pense que j'étais pas prêt de la partager. Je suis sûr quand on s'est rencontrés la première fois, voilà un an, je l'avais la chanson là en fichier dans mes dossiers, mais j'étais pas rendu là. Je pense que j'étais pas assez mature émotionnellement pour montrer ça aux gens. Mais là, je pense qu'aujourd'hui, je le suis. Et puis j'en suis fier de tout ça, là, de pouvoir montrer aux gens que oui, j'ai mon côté humoristique, mais je suis aussi quelqu'un de vrai. Je suis un humain comme tout le monde.
1: Ouais, ben t'as une grande sensibilité, là. Ça se ressent énormément. Puis il y a un processus dans tout ça, hein, un processus de guérison. And everything mattered. Moi, c'est ça que je dis tout le temps.
2: Ouais.
1: Et tout arrive pour une raison, hein. Puis là, aujourd'hui, tu nous la présentes pour la première fois parce que c'était le bon moment de sortir la chanson. Fait qu'on l'écoute ici pour la première fois au FM 103.3 Love Again de Gabriel Saint-Jean, suivi de Claudel avec Ron au FM 103.3 La Radio Allumée.

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14: Nous sommes de retour au FM 103.3 avec Gabriel Saint-Jean qui est avec nous ce matin. Merci d'être là.
15: Mais merci à toi.
14: Ça fait plaisir. On a des belles discussions hors onde aussi, puis ça me fait toujours plaisir. Et moi, je veux savoir comment qu'on se sent quand on entend sa propre chanson à la radio.
15: Ben, pour moi, c'est un rêve encore d'enfance. Le fait d'entendre ma chanson à la radio, ça a toujours été un rêve. Puis aujourd'hui, c'est arrivé.
14: Ouais.
15: C'est comme une bucket list que tu te fais. Hey, faut que je fasse ça au moins une fois dans ma vie. Puis c'est arrivé. Fait que je suis heureux, bien heureux.
14: C'est spécial parce que tu sais jamais qui ça va aller chercher. Il y a ça aussi. Est-ce que c'est quelque chose que tu te dis, toi, quand tu crées de la musique ou tu te dis...
15: Je pense pas nécessairement au public quand j'écris ma propre musique.
14: Vraiment à toi.
15: Je pense plus à moi-même puis comment je me sens. Puis si les gens sont capables de connecter,
14: exact,
15: ben tant mieux.
14: Exact.
15: Moi je pense que c'est ça. Puis c'est plus comme un avenue pour m'exprimer un peu. J'ai mon humour, mais la musique aussi, c'est comme faut trouver des moyens de mettre nos émotions à quelque part. Puis je pense que je la mets dans mes chansons. Puis je suis très passionné par tout ce que je fais. Puis la musique, c'est ça. Je mets beaucoup d'énergie, de temps là-dedans.
14: Puis t'as commencé à écrire à quel âge?
15: J'ai commencé tard.
14: Ouais.
15: Je pense à 18 ans, j'ai commencé à écrire des chansons. Fait que, okay. J'ai commencé très tard. Moi, je chantais beaucoup de covers. C'est des covers d'artistes. Puis je me faisais vraiment pas confiance dans mon écriture. Mais là, à 18 ans, quand ton cerveau, là, à un certain moment, il faut que ça sorte quelque part. Puis quand j'écrivais, j'étais comme, je pense que ça pourrait faire une bonne tune, ça pourrait faire une bonne chanson. Puis après ça, je compose comme une certaine mélodie. Puis j'ai écrit ma première chanson, Feel It With Me, qui est sortie. Puis après, c'est ça. Ça a découlé de ça. Puis là, je me suis dit, là, tout ce que j'écris, je fais comme ça peut être une chanson.
14: Exact. Ça se fait tout seul après. C'est comme un peu quand on apprend à faire du vélo.
15: Oui, après...
14: Tu l'apprends, c'est comme tu sais toujours...
15: On l'a à vie.
14: Exact. Puis est-ce que faire des collaborations, c'est quelque chose qui te parle?
15: D'artiste en musique,
14: ouais.
15: C'est sûr. C'est sûr que moi, je rêve de faire des collaborations avec... J'ai plein de gens en tête. Là.
14: Ben c'est sûr. Mais faire des collaborations, en tout cas, beaucoup d'artistes me disent à quel point c'est thérapeutique parce que c'est le fait d'unir ses talents.
15: Mm-hmm.
14: Ça, vous créez tellement des belles choses.
15: Moi, je crois que je suis encore dans mes débuts dans la musique, mais j'ai hâte de pouvoir me permettre, c'est ça, de juste passer une journée, mettons, en studio avec un autre artiste puis de créer quelque chose. J'ai hâte de pouvoir me permettre ça.
14: Ouais.
15: C'est sûr que, considérant que je suis dans mes débuts, j'ai un peu une espèce de sentiment d'imposteur. Ça, on en a parlé là en rond. Je trouve que ok, je suis nouveau là-dedans. Je commence là à sortir mes chansons. Fait que d'aller vers un artiste puis dire oh, veux-tu travailler avec moi, je suis comme gêné un peu.
14: Ouais, c'est intimidant. C'est sûr que c'est intimidant, mais ce que je t'ai dit tantôt parce qu'on en parlait hors onde, mais je t'ai dit à quel point c'était tellement important de foncer puis de prendre sa place parce que y a quelqu'un qui va la prendre ta place. C'est comme ça en fait. Puis je pense que c'est ça le syndrome un peu de l'imposteur. Peu importe dans ce qu'on fait, ça se ressent quand t'es pas à l'aise dans ce que tu fais, quand tu te sens pas à ta place, quand t'es pas confortable. Mais quand tu fonces, nous on y pense pas là que tu te sens comme ça. Tu comprends ce que je veux dire? Le syndrome de l'imposteur, ça peut paraître très facilement. Puis c'est là que les gens ils déconnectent un peu, puis sont pas tant investis dans toi, si je peux dire. T'sais.
15: Ouais.
14: Mais est-ce que c'est quelque chose que tu as toujours eu, même dans la musique ou dans les réseaux? Parce que toi, tu as commencé sur les réseaux.
15: Oui, moi, en 2020...
14: Pendant la pandémie.
15: Pendant la pandémie, j'ai ouvert une application qu'on connaît tous aujourd'hui, TikTok.
14: TikTok, oui.
15: Ben oui, puis j'ai commencé à faire des niaiseries sur Internet. Puis le monde, ils ont embarqué. Mais je pense qu'en 2020, on n'avait rien d'autre à faire.
14: C'était le temps parfait parce que les gens, il n'y avait rien qui se passait.
15: Puis les gens ont embarqué. C'est sûr que pour moi, je veux pas faire ça toute ma vie, créer des vidéos sur Internet parce que j'aime ça, mais je suis pas aussi passionné dans mon humour puis dans les ces créations là que dans ma musique ou dans mon patin. Mmh. Fait que j'aime ça en faire, mais je pense pas en faire une carrière. Je vais pas devenir humoriste.
14: Non, c'est ça. Puis je pense que c'est ta personnalité en fait tout simplement. Ce que tu fais sur les réseaux, t'es quelqu'un comme ça.
15: Oui, dans la vie, je suis quelqu'un d'extraverti.
14: Exact.
15: Donc je pense que c'est ça que les gens aiment. La façon des fois j'ai un petit joual de région. Puis le monde aime bien ça, cet accent là. Mais c'est pas, j'en suis fier. Tu sais, c'est super le fun.
14: Ouais, mais ta passion ultime, c'est la musique et le patin.
15: Oui.
14: Bien sûr.
15: Ouais.
14: Est-ce que tu dirais que... Qu'est-ce que tu dirais qu'a été le plus challengeant dans la réalisation de cette chanson-là qu'on a écoutée?
15: Ben c'est sûr de... Quand je l'écris, j'avais pas de mélodie encore. J'ai juste écrit.
14: T'as écrit les paroles avant, puis après ça.
15: Oui. Moi, la manière que je fonctionne...
14: C'est ça, ouais.
15: Parce que, considérant que j'ai patiné toute ma vie... J'ai pas eu de formation. Tu sais, moi, je peux pas lire la musique comme, tu sais, écrire la musique. J'écris mes paroles, puis je chante la mélodie, puis j'ai quelqu'un qui m'accompagne pour écrire cette mélodie-là. Fait que je l'entends dans ma tête, puis c'est un travail d'équipe. Avec mon équipe, on crée la chanson. Fait que quand j'ai écrit les paroles, j'étais comme, bon, là, comment ça sonne? On y va dans quelle direction?
14: Ouais, mais ça fait du sens ce que tu dis, parce que tu sais, quand t'écris des paroles, tu ressens déjà l'émotion avant. Tu sais, t'as une idée de ce que tu veux parler. Fait que c'est sûr que tu vas parler avec une mélodie qui a pas rapport, là. Tu sais, je pense que c'est comme ça, toi, que tu fonctionnes.
15: Oui.
14: Puis, est-ce que des fois, ça t'arrive de changer tes textes par rapport à la musique?
15: Oui, finalement? Ça peut arriver. Ouais. Ça peut arriver.
14: Parce que
15: si je trouve ça.
14: D'écrire en français, honnêtement, de faire de la musique en français, c'est difficile. Tu sais, de trouver les paroles, de.
15: Mais moi, je m'exprime dans les deux langues parce que celle-ci est en anglais, mais ouais. j'ai des versions comme Feel It With Me qui je l'ai dans les deux versions. Puis moi, je trouve pas ça si difficile que ça.
14: Non.
15: C'est sûr que mon français écrit, des fois, il y a des fautes, mais ça.
14: Ouais, mais c'est ça que
15: je trouve difficile, c'est pas faire de fautes dans mon français écrit.
14: Oui.
15: Mais de m'exprimer en français, je pense que non, je suis parfaitement bilingue. Donc pour moi, les deux langues, si je la sens plus en français, je la sens plus en français.
14: Ce que je voulais dire, c'est plus entre la différence entre la musique en français et en anglais, c'est plus complexe en français. Quand tu parles de l'écriture, tu sais que ça sonne, que ça résonne, tu sais les paroles, c'est ça je veux dire. La musique francophone, c'est très différent que la musique anglophone. Souvent, beaucoup de gens disent que la musique anglophone, c'est plus simple à composer. Mais toi, il y avait pas de.
15: Pour l'instant, il y a pas eu cette embûche-là, mais peut-être dans le futur, je vais avoir un blocage, je vais faire comme ok, ah oui, ils ont raison.
14: Ben
15: mais pour
14: non.
15: l'instant, je trouve que ça va bien dans les deux langues. Puis aussi, je me force pas.
14: Ouais.
15: Si ça marche pas, ça marche pas. Tu sais, je suis pas quelqu'un qui, j'ai pas un deadline.
14: Ouais.
15: Faut t'écrire ta chanson, puis t'as sort à telle date. Fait que pour moi, c'est vraiment comme ok, là aujourd'hui, j'ai le temps, je me pose, puis j'écris de quoi.
14: Puis t'es aussi parfaitement bilingue.
15: Oui.
14: Hein? L'anglais fait partie de ta jeunesse quand même très jeune, me semble.
15: Oui, j'étais allé au primaire en anglais. Mon père est anglophone. Ma mère est francophone. Mon père est anglophone. Donc, j'ai vraiment grandi à la maison avec les deux langues.
14: Mmh. Puis, tu regardais-tu la télé en anglais quand tu étais plus jeune? Nous, on faisait ça.
15: Les deux.
14: Ouais.
15: J'ai vraiment, mais je suis super heureux maintenant d'avoir les deux langues parce que le français, premièrement, je trouve tellement que c'est une belle langue. Puis je trouve qu'il y a certains mots, tu sais, il y a certaines manières de s'exprimer en français que je pourrais pas traduire.
14: Exact. Ouais. Ouais, tout à fait.
15: En anglais, fait que c'est sûr que c'est une belle langue. Puis l'anglais, ça m'a donné l'opportunité de pouvoir voyager à travers le monde avec aise. C'est la langue comme universelle, donc c'est plus facile de communiquer pour moi. Fait que pour moi, ça m'a apporté deux belles choses, ces deux langues-là.
14: C'est sûr, avec ce que tu fais, tu es toujours parti un peu partout. On parlait tantôt, hors onde, un peu de ce sentiment-là de solitude qu'on peut avoir quand on est souvent parti, quand on est loin de nos proches. Puis de rencontrer aussi des gens que tu vas plus revoir nécessairement. Tu sais, c'est des courtes durées un peu d'affinité, si je peux dire.
15: Oui, mais dans une vie, oui.
14: Exact.
15: Parce qu'on signe, dans le fond, si je pars à l'extérieur pour un contrat de patin, ben on signe pour 10 mois.
14: Ouais.
15: Ça peut passer de 7 à 10 mois, puis on est toujours à l'extérieur. Fait qu'on peut pas revenir, à moins qu'il y ait une urgence à la maison, mais on n'a pas nécessairement le droit de revenir à la maison. Fait que c'est sûr que je manque beaucoup d'événements ici. Fait que c'est, moi, c'est plus mes amis que je fais comme, oh mon Dieu, c'est ma deuxième amie qui tombe enceinte. Il y en a une qui a accouché, puis j'ai tout manqué ça. Tu sais, je manque les grands événements, les fêtes. C'est surtout aux alentours de Noël que c'est plus difficile, c'est sûr. Là, on s'ennuie de notre famille, on veut juste être à la maison, avec nos proches. Puis, quand on est en tournée, on a des amis, oui, mais on va avoir des amis pendant le contrat de 10 mois, puis après, on va peut-être se revoir parce que c'est un petit monde, mais on va peut-être pas se revoir.
14: Puis tu me disais que c'est pas toujours la même gang, en fait.
15: Non, c'est ça, on est vraiment travailleurs indépendants. Donc, on signe notre propre contrat, puis ils vont nous placer dans le spectacle qu'ils ont besoin. Disney, je pense qu'ils ont comme 8 spectacles à travers le monde. Sinon, j'ai travaillé sur les bateaux de croisière comme patineur artistique professionnel aussi. Puis eux aussi, ils ont comme 15-20 bateaux. Fait qu'on a toujours... C'est ça, c'est toujours du nouveau monde, des nouvelles rencontres. Puis c'est sûr qu'on se crée des liens, mais on sait jamais. J'ai du monde, j'ai des amis partout dans le monde.
14: C'est assez incroyable. Puis tu parlais d'une croisière là, tout à l'heure, mais ça, c'est incroyable. L'expérience de travailler sur un bateau de croisière, qu'est-ce que tu dirais qu'est-ce qui a été le plus marquant pour toi? Parce que l'expérience est complètement différente, là, c'est certain.
15: Oui, travailler sur les bateaux de croisière, c'est différent que travailler pour Disney. Disney, on est comme dans les chambres d'hôtel. Fait que c'est les chambres d'hôtel, les avions. Les bateaux de croisière, ce que j'aimais, c'est on n'a pas besoin de se déplacer. On est sur le bateau, puis c'est le bateau qui se déplace. Fait qu'on va se coucher, le lendemain, on est dans un autre pays. Mais j'ai tellement eu de belles expériences avec les bateaux. Moi, c'est vraiment les... Moi, j'adore voyager. J'aime ça rencontrer des gens, de vivre de nouvelles expériences, de voir des peuples. Puis j'ai remarqué, à force de... Là, je suis rendu à quoi? 44 pays que j'ai vus dans ma vie. Puis à force de voyager, j'ai réalisé que c'est pas nécessairement l'endroit où t'es, c'est vraiment les gens. C'est les gens qui font la beauté de l'endroit. Puis moi, je suis un passionné, j'adore les humains. Puis je trouve tellement qu'on est beau. Oui, il y a tellement de mauvaises choses aussi qu'on fait. Mais je pense... Je suis un optimiste. Je crois qu'il y a beaucoup plus de beau dans l'humanité que de mauvais. Fait que ça, pour moi, je pense que c'est ça la meilleure expérience de travailler sur un bateau de croisière ou même en tournée, c'est d'avoir l'opportunité de voyager. Puis ça, je tiens pas ça pour acquis parce que je le sais que c'est très peu de gens qui ont cette opportunité-là d'avoir accès le monde entier, de pouvoir voir, puis de vivre cette expérience-là de voyager. Je sais que c'est un privilège, puis j'en suis très reconnaissant.
14: Il n'y a pas de prix, tu sais, je veux dire, j'étais allé en Italie là, cet été pour la première fois en croisière avec Claudel, justement, puis quand je suis revenu, je me suis dit, waouh, tu sais, c'est comme l'expérience que tu vis avec des gens que tu connais pas, ça fait toute la différence.
15: Oui, puis ces expériences-là, on s'en rappelle toute une vie. On les a peut-être vues pendant une soirée arrosée de vin, puis qu'on partage des connexions, puis on s'en rappelle pendant longtemps. Je sais pas, il doit y avoir une étude psychologique là-dessus que je pourrais pas nommer, mais il doit y avoir quelque chose. Parce que moi aussi, il y a des moments que je fais comme, oh mon Dieu, ça a été un beau moment dans ma vie.
14: Tout à fait. Puis tu sais, juste le fait d'être sur un bateau de croisière, mais tu sais, quand t'es sur l'eau, là, je veux dire, l'effet, tu sais, moi, je sais pas pour toi, mais je ressens beaucoup d'émotions dans la vie, mais sur le bateau, je pleurais tout le temps. Mais c'était des larmes de joie, là, j'étais bien, là, tu sais, il y avait un peu de... C'est ça, je vivais peut-être toutes sortes d'émotions, mais le sentiment d'être sur un bateau puis d'avoir la vue sur la mer comme ça, j'ai jamais vécu ça de ma vie.
15: Moi, je me rappelle les soirs, là, souvent, ça m'arrive que je vais juste m'asseoir à l'extérieur sur le deck, puis c'est ça, regarder le coucher de soleil. J'ai traversé l'océan avec des bateaux de croisière. Je dois l'avoir traversé 6 fois, l'Atlantique. C'est aller-retour. Wow. 7 fois, j'y compte plus, mais... Quand on traversait l'océan, on s'attend à des grosses tempêtes, on s'attend à des grosses vagues. Mais moi, je me rappelle, on avait notre GPS, j'avais vu dans la chambre qu'on était dans le milieu de l'Atlantique et le calme total, pas une vague, comme un lac. Puis j'ai dit, voyons donc. J'ai trouvé ça tellement impressionnant de voir que dans le milieu de l'océan, c'est calme, calme, calme, calme, ouais. calme. Mais ça ouais. peut dépendre. J'ai aussi fait des traversées où que, ouh, c'était pas facile. mais pomme verte ginger ale, c'est la recette miracle.
14: Oui, oui, oui tout à fait.
15: Pomme verte ginger ale. Puis si ça marche pas, ben des gravoles.
14: bon, et là, OK, la musique qui fait partie de ta vie, le patin qui fait partie de ta vie, est-ce que tu penses qu'un jour, va falloir que tu fasses un choix?
15: Je pense que le choix va être fait pour moi.
14: Ouais.
15: Parce que le patin, ça dure pas une éternité. C'est pour ça que ouais, je pense que c'est la raison aussi pour laquelle je vis comme ça. Parce que je le sais que, ben, mon corps, oui, c'est beau, là, ça fond, j'ai 26 ans, mais je me donne un autre 5 ans. T'sais, un 5, mais 7 ans peut-être. Mais le corps, à un certain moment, malheureusement, il y a comme une date d'expiration ouais, ouais. là pour ce sport-là qui est très dur sur le corps. Fait que je pense que le choix va être fait pour moi. Je vais faire comme, OK, c'est la fin, mais c'est correct. Mais là, j'en profite au maximum de mon ouais. corps et de ce sport-là. Mais je vais avoir la musique. Fait que c'est correct aussi. Ça va juste être un deuil à faire. Faire comment je l'ai fait. Je suis super heureux de l'avoir fait, d'avoir patiné, d'avoir voyagé à travers le monde. Mais là, je suis aussi excité pour le futur à venir. Tu sais, la musique, ouais. ça va être un autre avenue que je vais pouvoir explorer encore plus en profondeur quand je vais être pas parti aux quatre coins du monde puis je vais être vraiment installé ici. Je vais pouvoir retomber là-dessus. Puis je pense que avec la musique, ben si je plonge là-dedans, je vais comme oublier le fait que ah, je patine plus parce que je vais avoir une autre passion qui exact. Va
14: c'est aussi fort.
15: Oui.
14: Hein, aussi fort puis tu sais la vingtaine, c'est ça aussi hein, c'est tout faire de c'est tout de se lancer dans ces expériences-là, c'est la vingtaine, c'est le meilleur moment pour ça.
15: Puis je pense que c'est ça l'important dans la vie, c'est d'essayer.
14: Exact.
15: Puis si ça fonctionne pas, ça fonctionne pas. Regarde. Hey, on a juste une vie à vivre. Let's go, fonce, on l'essaye. Puis je sais que les sentiments d'imposteur, ça existe, mais il faut passer par-dessus puis le faire. Parce
14: tout à
15: que
14: fait, tout à fait. Puis faut pas y penser, c'est ça l'affaire. Des fois, il faut juste que tu te lances.
15: Moi, je me dis, OK, ça peut peut-être pas marcher, mais ça peut peut-être marcher.
14: Exact, ouais. C'est quoi le pire qui peut arriver?
15: Ouais, on le sait pas. Si on l'essaye pas, on le saura jamais. Fait que moi, j'essaie tout dans la vie. C'est sûr que là, mes parents sont fâchés quand je fais des sauts en parachute ou des affaires qui sont peut-être plus dangereuses, mais
14: ouais,
15: pas,
14: le
15: tout,
14: gros
15: pas,
14: adrénaline.
15: Pas tout essayer non plus. Là.
14: Non.
15: Mais de plonger dans quelque chose qu'on aime, je pense que c'est important.
14: Tout un parcours, je suis très, très content. Ça termine déjà notre belle entrevue.
15: Oh, wow, hey, ça passe vite.
14: Je suis tellement content que tu sois venu ici ce matin. Ça me fait plaisir.
15: Merci.
14: Ça fait longtemps, mais je suis très fier de toi. Je trouve ça magnifique de te voir aller, honnêtement. Depuis qu'on s'est vu la première fois, ça me fait très plaisir. Donc, je te souhaite beaucoup, beaucoup de beau et de bon avec la musique, surtout. J'ai très hâte de voir ce qui s'en vient. Puis là, je sais que tu repars bientôt, là, tu me disais.
15: Oui, la semaine prochaine.
14: Samedi prochain,
15: je m'en vais en Amérique du Sud, faire une tournée pendant 3 mois. Je pense qu'on fait 5 pays, fait que j'ai très hâte de pouvoir... ça va être ma première fois en Amérique du Sud, fait que j'ai super hâte pour ça. Un autre gros projet. Puis j'ai mon... j'ai sorti une chanson qui s'appelle Summer Madness, fait que la version française va sortir cet été, fait que ça aussi, j'ai hâte de pouvoir annoncer ça. Ben là, je l'annonce, fait que...
14: Ben, c'est ça, tu l'annonces.
15: je vous le dis que ça va sortir cet été. J'ai pas encore de date, mais ça sort.
14: Je te souhaite beaucoup d'éclat. Je pense que t'en as beaucoup, beaucoup à partager. J'ai très hâte de voir ce qui s'en vient pour toi. Merci, Gabriel.
15: Un gros merci.
14: On revient. Les week-ends allumés. Merci, FM 103.3, pour une autre belle émission. Ça me fait toujours plaisir de vous retrouver à tous les dimanches matins. N'oubliez pas que vous pouvez nous rattraper sur le site du FM 103.3 et sur toutes les plateformes de streaming. Merci et bonne fête de la maman. Au revoir.

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1: Aujourd'hui, c'est dimanche, et le dimanche, ben, j'espère qu'on lit un petit peu, hein?

Puis plus tard dans l'épisode, je reçois la sémillante comédienne et autrice Edith Paquet qui viendra jaser avec moi de ses coups de cœur littéraires et peut-être, si on est sage, nous lire des extraits de ses dernières découvertes littéraires. Je suis tellement excitée de cette émission-là. Prêt, pas prêt, on part!

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1: Samuel Larochelle, bonjour et bienvenue dans Dimanche on lit au 103.3 FM. Samuel, laisse-moi t'introduire à nos auditeurs. Tu es romancier, biographe, scénariste, poète, journaliste, chroniqueur radio-télé, entrepreneur culturel, animateur, conférencier et formateur. Bref, un multitalentueux hyperactif. Tu vis à Montréal, mais tu viens d'Amos, en Abitibi. Tu as publié 19 livres et participé à 7 collectifs. Et tes œuvres ont remporté des prix. Puis, en plus de tout ça, dernièrement, tu as déposé en librairie un livre dont le titre va gagner un prix de croustillance, j'en suis sûre. Je ne serai jamais Roy Dupuis, publié chez Québec-Amérique dans la collection 3, Samuel. Malgré tous tes succès et initiatives florissantes, est-ce qu'il y a encore une petite part de toi qui veut être Roy Dupuis?
2: Oh, absolument pas. C'est surtout un beau titre symbolique qui attire l'attention parce que je n'ai jamais rêvé de devenir Roy à proprement parler. C'est juste que dans ce livre-là, où on nous demandait d'écrire sur 3 moments qui ont changé notre vie, j'ai eu envie de choisir des portions de ma vie où j'apprenais à devenir moi-même en tassant les vieilles attentes, soit de la société, soit que j'avais envers moi-même. Comment on apprend à défricher qui on doit devenir au lieu de l'image qu'on projetait pendant longtemps. Puis ça donne que j'ai grandi dans la même très petite ville que Roy Dupuis, qui est l'un des plus grands acteurs québécois connus dans plusieurs autres pays du monde. Puis je me suis dit, c'est une belle symbolique, alors que l'un des 3 morceaux du livre parle de mon rêve pour devenir comédien, de tout le processus dans les écoles de théâtre. Il est apparu comment ce rêve-là et pourquoi, à un moment donné, je l'ai mis de côté.
1: Il y a beaucoup de tendresse envers ce jeune Samuel. On dirait que tu le regardes avec comme on devrait regarder un enfant ou un adolescent, là, comme un bon parent envers ce Samuel-là qui se cherche, qui est hésitant, qui avance, qui essaie des trucs, qui est plein d'ambition aussi, tu sais, puis qui a pas peur de dire « moi, je veux aller là », puis ma barre est très haute. On est sur le début de ta vie adulte, le chaos. Quelle était ton urgence initiale à prendre la plume pour raconter ces chapitres-là? Et mettons, si je peux rephraser la question, à quel genre de lecteur est-ce que tu dédierais ce livre?
2: Ben, depuis que le livre est sorti, je suis surpris de voir à quel point les lecteurs sont différents et de quelle façon ils sont touchés par des portions variées du livre. Mais si j'avais à prendre un pas de recul, j'ai envie de dire que ce livre-là est un peu un hommage au parcours en zigzag qu'on ne met pas assez de l'avant dans la société parce qu'on dit toujours qu'il faut aller le plus vite possible du point A au point B, qu'on n'a jamais le droit de se tromper, de se péter la gueule puis de se relever, alors que moi, j'ai fait ça sans arrêt dans ma vingtaine. Mais si tu as senti de la tendresse envers la version plus jeune de moi, c'est parce que j'ai absolument pas honte de ces années-là, que je vois pas ça comme des échecs, mais plutôt comme les routes que je devais prendre pour réussir à me trouver, les expériences que je devais vivre pour apprendre à me faire confiance alors que je partais de zéro de ce côté-là, apprendre à m'apprécier, à m'aimer, puis à devenir la personne confiante que je suis aujourd'hui est beaucoup plus solide. Donc, je crois qu'on est beaucoup au Québec qui ont besoin de se faire dire c'est correct de faire un pas de côté, de tomber, de se relever, puis de devenir soi et non pas qui les autres veulent qu'on soit.
1: Oui, absolument. Puis c'est un parcours qui est foisonnant aussi, c'est-à-dire que devenir Roy Dupuis, c'est très spécifique et tu sais, la carrière d'acteur, le truc qu'on imagine, mais finalement, tu sais, on aussi, j'ai l'impression que ces gens-là que l'on observe de loin avec ce regard-là. Il y a plein de choses qu'on ignore par rapport à l'heure, pas de côté aussi, chose que toi, tu mets de l'avant aussi. Si on te connaissait pas, si on n'avait pas ce livre-là, on pourrait se dire, ah, oh, wow, t'sais, quelle bombe, en fait, toutes ces réussites-là. Mais t'sais, on sait pas finalement les gens, qu'est-ce qu'ils ont vécu. Alors, c'est généreux de ta part aussi de te livrer comme ça. Je me demande aussi, t'sais, tu cites, par exemple, dans ton livre, Brianna West, l'autrice de « The Mountain is You », qui est un classique de développement personnel. Pour toi, Tu as le droit d'avoir plusieurs réponses à cette question-là, mais est-ce que se raconter, ça fait partie des stratégies qu'on peut déployer pour se guérir de nos blessures, ou est-ce que des fois, ça peut maintenir certaines blessures peut-être ouvertes?
2: Les deux choix de réponse sont absolument possibles, parce que même si ce que je raconte dans le livre, le parcours pour devenir comédien, abandonner la profession de journaliste, quitter Montréal après 19 ans pour aller en campagne et réaliser trop vite que ça non plus, c'est pas pour moi. Tous ces moments-là, c'est que même si j'y avais pensé beaucoup puis que j'avais fait la paix avec plusieurs de ces événements-là, le fait d'écrire là-dessus puis de chercher à trouver les mots les plus précis, les plus touchants, les plus drôles pour faire vibrer les lecteurs, ça t'oblige en tant qu'écrivain à dénouer des nœuds que tu pensais peut-être avoir déjà dénoués. Donc, c'est sûr que ça fait avancer, ça fait progresser, mais en même temps, faut gratter le bobo le plus loin possible pour ne pas rester en surface, pour que les gens aient pas l'impression de finir la lecture sur une patte. Donc, si on n'a pas suffisamment d'outils pour refermer les plaies, fermer vraiment le chapitre, on peut avoir rouvert les plaies et être pris avec ça pour plus que des semaines. Tu sais, on peut avoir, on peut s'être remis le nez dans son caca et ça peut être très dommageable. Mm-hmm. Donc, je pense pas que j'aurais pu faire ça à 25 ans ou à 32 ans, ce livre-là. Je suis à quelques jours de mon 40e anniversaire et je crois que c'était la posture qui me permettait de dénouer sans rester pris là-dedans.
1: Ouais, c'est intéressant cette idée-là aussi de l'expérience. Puis, c'est thérapeutiquement parlant, j'ai l'impression que de se re-raconter l'histoire nous fait passer par des moments d'ouverture de blessures, mais aussi, à un moment donné, on n'a pas le choix de regarder l'histoire, de regarder le décor avec un nouveau regard, regarder les personnages avec peut-être une nouvelle lecture de cette histoire-là. Mm-hmm. Fait que je trouve ça intéressant, cette idée-là, de repasser sur nos blessures, mais d'essayer de re-raconter cette histoire-là un peu différemment. On a encore quelques minutes pour que tu nous parles de tes derniers coups de cœur littéraires. Je trouve ça super intéressant de vous connaître comme auteur, autrice, mais en passant par des chemins détournés. Alors, quels ont été tes derniers « wow » dans le monde littéraire, Samuel?
2: Mais j'en ai quelques-uns parce que dans mon métier de journaliste, je fais souvent des entrevues sur des sorties littéraires. Donc, je lis beaucoup. J'ai quelques options. Je veux commencer avec un nouvel auteur, Simon Allary, qui a publié son premier roman il y a quelques semaines. Ça s'appelle, et attachez votre sucre, « T'es belle pour une grosse ». Le titre est percutant et c'est la phrase que son personnage d'adolescente, Cass, entend de son propre père. Et ça, on peut l'imaginer, ça détruit quelque chose à l'intérieur d'elle, alors que sa confiance est plus que fragile. Parce que oui, elle a un physique qui ne correspond pas aux normes, mais c'est pas juste un livre sur le rapport au corps, c'est que ce personnage grandit dans une famille qui est aux prises avec la pauvreté, la violence physique, la violence économique. Et tout le petit livre qui est publié chez Leméac, c'est Cass qui s'adresse à son intervenante après un événement hautement dramatique. Et non, vous n'allez pas pouvoir le trouver dans les premières pages, ni même à mi-chemin du roman. Simon Allary a vraiment été intelligent. Il détourne ce qu'on imagine comme elle a posé tel geste et maintenant elle est en centre jeunesse et elle se raconte. C'est vraiment plus original que ça. Mm. Mais c'est basé sur une réalité qu'il a vue, qu'il a vécue de l'intérieur. Et en plus, il est professeur au secondaire. Il accompagne beaucoup, beaucoup d'adolescents, adolescentes en adaptation scolaire, en cheminement particulier. C'est souvent des gens qui vivent dans des contextes familiaux difficiles. Bref, il sait de quoi il parle. C'est fin, c'est intelligent et c'est hautement percutant comme livre.
1: Ah, super. Là, ici, c'est moi qui parle en mon nom, mais je vais me garrocher. J'espère que tous les auditeurs aussi, mais ça a vraiment piqué ma curiosité. Merci, merci pour ça. Est-ce qu'il y a eu d'autres trouvailles dernièrement?
2: Oui, j'en ai deux autres. Tu me diras si j'ai le temps, mais je veux continuer avec Inconnu, le nouveau livre de Marianne Brisebois, qui est publié chez Urtubis. C'est son 7e livre. Elle a publié des romans depuis le début de sa carrière. Maintenant, c'est sa première autofiction. Donc, on a un personnage d'écrivaine dans la fin vingtaine qui, après avoir été mariée pendant des années, parce qu'elle s'est mariée très jeune, dans un un chemin de vie plus traditionnel. Donc, elle est divorcée dans la vingtaine et elle ne veut plus de choix de vie prévisible. Et à Montréal, elle rencontre uniquement des hommes qui sont de passage, des voyageurs. Parce qu'il y a quelque chose de la... Quand on est en voyage, on est plus ouvert. On est plus dans le lâcher-prise. Ça crée des connexions plus fortes. Mais en même temps, elle, ça la tient à distance d'une forme de profondeur qu'elle ne veut pas vivre pour un temps, le temps de penser certaines plaies. Mm-hmm. Puis éventuellement, elle-même va devenir une voyageuse, va aller en Angleterre et ça va bouleverser ce qu'elle s'imaginait être ou vivre. Mais il faut savoir que Marianne Brisebois ne raconte pas juste une quête amoureuse traditionnelle avec des schémas ultra prévisibles comme on en voit beaucoup trop. Elle est extrêmement intelligente pour décrire les relations, qu'elles soient amicales ou amoureuses. C'est très accessible. C'est jamais un livre où on se dit que c'est trop intello pour comprendre. On n'est pas là-dedans du tout. Mm-hmm. Mais il y a une finesse des relations et on sort de là en se disant « J'ai appris des choses sur l'humanité » parce qu'elle a un regard hyper précis, intelligent, qui, selon moi, manque dans beaucoup, beaucoup, beaucoup de romans, peu importe que ce soit au Québec ou ailleurs. Des fois, on sort d'un livre en se disant, « Bon, ben c'était ça, j'en ai rien retiré. » Alors qu'elle, à chaque page, tu fais comme, « Ah ouais, j'avais pas vu ça comme ça. » Fait que c'est super intéressant.
1: Ça donne le goût. Merci. Alors, Inconnu de Marianne Brisebois chez Urtubiz. Puis, tu disais que tu en avais une petite dernière. Est-ce que je peux l'entendre?
2: Une petite dernière, c'est la nouveauté de Kev Lambert. Ça s'appelle Cumul 1. Donc, c'est une commande du Centre Pompidou, un lieu touristique muséal hyper important en France qui est fermé pendant 5 ans puis décide de faire vivre les œuvres d'art autrement en faisant des rencontres avec d'autres disciplines artistiques. Donc, l'organisation a demandé à Kev de s'inspirer d'une œuvre et de Louise Bourgeois, si je me rappelle bien. Et là, Kev va nous plonger dans l'histoire d'une professeure d'histoire de l'art à l'université qui doit se rendre en France pour voir l'œuvre qui a inspiré un de ses élèves pour un travail universitaire. Donc, il est question d'histoire de l'art, mais peu à peu, on comprend que cette professeure est une femme trans. Donc, Kev Lambert va toujours au bout de ses propositions. C'est une petite plaquette qui est publiée au Québec chez Heliotrope. Donc, c'est encore une fois très, très intelligent, comme Kev le fait toujours. Donc, si on est adepte de sa plume, on va y trouver son compte dans ce titre qui s'appelle « Cumul 1 ».
1: Merveilleux. Merci beaucoup d'avoir pris le temps de nous parler aujourd'hui, Samuel. Puis, bonne continuation avec ta nouvelle publication ainsi que tous tes autres projets.
2: Un grand merci. À bientôt.
1: À bientôt. Bye.
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1: De retour à Dimanche on lit avec Edith Paquet, la comédienne et autrice qu'on a vue dans plein de choses à la télévision, au théâtre, notamment dans Mommy le retour dernièrement et Le Nœud. Edith, comment ça va aujourd'hui?
2: Ça va très bien.
1: Super. T'es mon amie, en plus, on peut le dire.
2: Oui, on peut le dire.
1: C'est formidable. Aujourd'hui, cher ami, on change la formule parce que, comme vous le savez, vous qui écoutez l'émission, c'est souvent moi qui vous propose des coups de cœur.
2: Mais c'est le fun d'entendre parler.
1: Ben, merci Edith de dire ça. C'est très gentil. Mais je me suis dit que pour le bien de l'émission et pour le bien de tous, c'était plus intéressant de varier les plaisirs et de laisser d'autres personnes...
2: Ben oui.
1: Ben c'est ça, tu sais, la variété, sortir. Parce que, moi j'ai des goûts, là, puis...
2: Ben oui, mais partager nos plaisirs de lecture...
1: Absolument. Nos plaisirs littéraires.
2: Exact.
1: Et toi, tu es une lectrice hors pair aussi. Alors,
2: Peut-être pas si hors pair. Ben, dans le sens, toi, t'es sûrement vraiment hors pair. Moi, je suis un peu hors pair, mais...
1: Regarde, on est hors pair, OK?
2: OK. Ce matin, c'est ça.
1: Ce matin, c'est ça. On met la barre haute, puis on se donne de l'amour, parce que dans la vie, hein, c'est assez rough de même.
2: Et vous aussi, chers auditeurs, auditrices, vous êtes hors pair.
1: Hey, on est hors pair, toute la gang.
2: On part de même.
1: On part de même. Fait que le petit concept très simple, Edith, c'est que moi, je vais proposer un truc littéraire qui m'a allumé dernièrement. Puis toi, tu me bounces, tu reviens vers moi avec toi. C'est quoi ton kick, la chose qui t'a allumé dernièrement, littéraire. Fait que je vais commencer parce que toi, tu vas nous lire des extraits aujourd'hui. Je gâche des punchs, mais c'est pas grave. Fait que moi, ce que j'ai envie de partager aujourd'hui, c'est une maison d'édition qui me fait... Ça me fait capoter, tout le monde. Je suis émoustillée du cerveau grâce à cette maison d'édition. Peut-être en avez-vous déjà entendu parler. Ça s'appelle The School of Life. C'est le projet de l'auteur britannique et personnalité publique Alain de Botton, dont les sujets forts sont la philosophie, l'amour, l'architecture, le travail. C'est vraiment quelqu'un de très intéressant à écouter parler. Et il a parti de cette maison d'édition. The School of Life, c'est donc des livres qui veulent nous aider à mieux vivre, donc l'école de la vie, qui nous aide à grandir, mais pas de manière psychopop. Il y a une autre approche un peu plus philosophique peut-être ou qui s'inspire d'œuvres d'art où on sent vraiment que on n'est pas fait un souhait et tout va, tu sais, il y a un truc qui est pas qui est très terre à terre, ouais, c'est ça que je dirais, puis qui emprunte justement à des grands penseurs qui ont traversé l'histoire, puis on aborde plein de sujets. Moi, les deux que j'ai traversés, A More Exciting Life, là je vais vous revenir avec les traductions françaises, donc une vie plus excitante, un guide pour plus de liberté, spontanéité et de joie dans la vie. J'ai adoré ce livre-là, puis c'était pas psychopop, c'était comme on réfléchit à pourquoi des fois notre vie est un petit peu plate, un peu routinière. Comment ça se fait qu'on se retrouve dans un cycle, un chapitre de notre vie où on se dit « Ah, je suis pas très excitée au quotidien. » Fait que ce livre-là offre des réflexions sur cette idée-là. Pourquoi on se met, nous autres, les humains, des fois dans un petit contexte qui est moins excitant. Puis là, ce qui m'a fait exploser le cerveau, qui m'a donné envie de vous en parler aujourd'hui, le dernier livre que moi j'ai traversé, qui est « Getting Over Your Parents », donc passer par-dessus vos parents ou, tu sais, en revenir.
2: C'est ça, oui.
1: Revenir de vos parents. Écoute, un livre extraordinaire qui nous aide à comprendre des blessures qu'on aurait peut-être eues dans l'enfance, mais qui nous amène à regarder tout ça avec beaucoup de perspectives puis de nous voir, nous tous, les adultes, comme des enfants qui ont vécu des blessures ou des restrictions ou des malaises ou tu sais...
2: Que faire de l'héritage?
1: Que faire de l'héritage, puis comment pardonner? Est-ce que ça se peut, le parent parfait? Moi, je pense que non. Mais bref, ces lectures-là m'enchantent, me donnent envie de tout dévorer. En français, vous pouvez trouver « L'école de la vie, une éducation émotionnelle », parce que une des thèses de ce penseur-là, c'est que si on avait tous une éducation émotionnelle, qu'est-ce que ça serait la planète Terre si on nous apprenait ça aussi à l'école? Je trouve ça brillant. Je suis comme, mais bien sûr, on devrait parler de ça à l'école. Vous pouvez trouver ces livres-là chez Renaud-Bray, chez Archambault, mais si vous avez envie d'aller plus vers les petites librairies pour soutenir, mettons, des entreprises québécoises de plus petite taille, ils sont chez Atelier 10 à Montréal, sur Beaubien, qui est une super belle boutique aussi. Il y a plein de livres, des pièces de théâtre, c'est écœurant. Voilà, c'était mon kick.
2: Ils sont en anglais.
1: Ils sont en anglais. Ceux-ci sont en anglais, mais certains livres de la maison d'édition de School of Life sont traduits en français, si c'est un enjeu pour vous. Et plus on va les lire, plus... C'est pour ça que j'en parle aussi, parce que plus on aime, plus ça va se traduire, plus ça circule. Puis j'ai vraiment envie de comme propager la bonne nouvelle pour venir faire un contrepoint peut-être à la psychopop, passer par un autre chemin pour se demander, bon, comment on vit nous autres, les humains. Voilà, voilà.
2: Ça donne le goût.
1: Puis toi, Edith?
2: Ben ça, je rebondis un peu sur le dernier titre, Getting Over Your Parents, parce que moi je vous parle ce matin de Édouard Louis. Qui fouille sans cesse justement son héritage familial et toute son œuvre est issue de ça, de l'héritage qu'il a reçu. Alors vous devez le connaître sans doute, peut-être. Son premier roman, c'était En finir avec Eddie Bellegueule, qui est son vrai nom, et qui, dans sa vie, finalement, dans son évolution, il a changé de nom, et maintenant il s'appelle Édouard Louis. Et les deux derniers livres, ben, parce que j'en ai lu quand même quelques-uns, mais les deux derniers qui m'ont vraiment fascinée, c'est les deux livres où il s'intéresse à sa mère particulièrement. Combat et métamorphose d'une femme. Ça, c'est le premier qui a vraiment consacré, il a fait la lumière sur sa mère particulièrement. Et le deuxième, c'est Monique s'évade. Et ça, c'est vraiment... c'est tellement beau. C'est un hommage à sa mère, parce que lui, Édouard Louis, il a été sauvé par la littérature et par sa transformation. Puis il y a aussi le livre qui s'appelle Changer méthode, qui est tellement passionnant, où il explique, c'est ça, ses études, comment il s'est extirpé de son milieu, il s'est sorti de la pauvreté, et que c'est la culture et la littérature qui l'ont vraiment, littéralement sauvé. Et il parle, c'est ça, donc dans ces deux livres-là, il parle de sa mère. Et le premier, Combat et métamorphose d'une femme, ça, il parle du moment où elle a quitté son père. Et son père qui était alcoolique, brisé par la vie, violent, surtout verbalement, là, psychologiquement, émotivement, violent. Et que c'est ça, donc cette femme-là, sa mère, s'est extirpée une première fois du cycle de la violence, mais elle est retombée sur un autre homme aussi qui a aussi abusé d'elle. Et dans une deuxième étape, dans Monique s'évade, là, elle quitte ce deuxième homme. Et c'est ça. Et si vous permettez...
1: Oh, je vais vous dire. Si on te permet.
2: Je vais lire un extrait, parce qu'il fait... Il y a eu une pièce qui a été écrite, faite par des Allemands.
1: À la Schaubühne, non? À Berlin.
2: Je me souviens plus où exactement.
1: C'est un endroit où est-ce que c'est du théâtre d'avant-garde, on va dire, mais qui travaille sur des œuvres comme ça des fois.
2: Donc ces deux livres-là se répondent, parce qu'il y a comme une mise en abîme, parce que dans Monique s'évade, Monique, la mère d'Édouard, va voir une pièce où elle est le personnage principal. Elle va se voir sur scène.
1: Oh, incroyable. J'en ai des frissons.
2: c'est tellement beau. Alors voilà. Lecture de Monique s'évade. Nous nous sommes assis sur les sièges recouverts de velours pourpre sous un lustre démesuré, entouré de dorures et des chuchotements des spectateurs. Des chuchotements particuliers, ceux du privilège, de ceux à qui l'art s'adresse, feutré, apaisé. Même dans le chuchotement, il existe une différence de classe. La lumière s'est éteinte et le spectacle a commencé. Les acteurs ne s'exprimaient pas en français, mais en allemand. Je murmurais à l'oreille de ma mère pour qu'elle puisse se repérer, qu'elle comprenne à quel moment de sa vie chaque scène faisait allusion. Je l'ai dit, la pièce était tirée du livre que j'avais écrit sur sa séparation d'avec mon père, sa fuite avant l'autre fuite de chez l'homme avec qui elle avait habité à Paris, et on voyait sur la scène s'enchaîner les séquences de sa vie entre 25 et 45 ans, comment elle avait rencontré mon père, comment il lui avait fait croire, pour la conquérir, qu'il serait différent des autres hommes qu'elle avait connus, avant de se comporter exactement comme eux, l'insultant, la maltraitant. Je craignais que la confrontation entre elle et ses scènes de violence ne la blesse, et je lui dis à voix basse, pour lui offrir la possibilité de dénier ce qu'elle voyait. N'oublie pas que c'est du théâtre. C'est exagéré, évidemment. Elle a cherché mon regard dans l'obscurité. C'est pas exagéré du tout. C'est exactement comme ça. Elle riait. Rien ne pouvait plus la blesser.
1: Oh my God. J'en ai des frissons.
2: Oui. C'est tellement beau.
1: C'est tellement beau.
2: C'est tellement beau. Et c'est ça, c'est à quel point l'art, la littérature peut nous sauver, peut nous délivrer, nous sortir du cycle de la violence. Et c'est ce qu'il fait dans toute son œuvre. Il transcende, il magnifie les blessures qu'il y a eues. Et
1: absolument.
2: Puis
1: les blessures des gens autour de lui.
2: Oui, exact.
1: C'est comme il guérit sa famille.
2: Exact. Puis en se guérissant, oui, aussi. En premier, il se guérit, mais il a guéri sa mère.
1: Oui.
2: Complètement. C'est tellement beau, là.
1: Oh my God. Ouais. C'est comme tellement, je sais pas, généreux, puis lumineux.
2: Tellement.
1: Puis en même temps, il est comme dans lui-même en faisant ça. Tu sais, il est pas en train d'essayer de sauver le monde. Il est très... il sait qu'est-ce qu'il est, un artiste quand même d'une certaine caste. Là, il est comme, il a changé de classe sociale. Il voit bien, tu sais, les rouages aussi de ces milieux du spectacle et des artistes.
2: Oui,
1: et
2: oui,
1: tout
2: oui.
1: Ça. Tu sais, il est très très lucide par rapport à ça. Tu sais, en tout cas, merci de nous le représenter comme ça. C'est vraiment cool.
2: Ça me fait plaisir. J'ai recommandé ce livre à ma tante. Elle l'a dévoré.
1: OK.
2: Alors, j'avais envie de le partager parce que c'est tellement facile à lire, c'est bien fait, c'est voilà, je le recommande.
1: Puis je vois que t'en as un autre.
2: Oui, il y avait
1: aussi,
2: en complément, il y a Qui a tué mon père? Et malgré les souffrances, malgré l'héritage toxique de ce père, ben il l'aime quand même. Puis
1: ouais.
2: Il s'intéresse d'une manière sociologique aussi. Il essaie de comprendre qu'est-ce qui a mené son père brisé par la vie à reproduire le cycle de violence. Lui qui avait quand même dans sa jeunesse, il y avait une autre personne. Il est devenu, c'est ça. Il est devenu un homme qui a perpétré le cycle de la violence, mais il essaie de comprendre.
1: C'est intéressant parce que justement, il sort de la psychologie.
2: Oui.
1: C'est un peu comme, je trouve, ça rebondit aussi sur les livres dont je parlais, où est-ce que c'est pas que la psychologie est pas intéressante pour aider l'humain à mieux se comprendre, mais la vision d'Édouard Louis, comme tu le dis, on est plus sur voici un milieu social, voici sociologiquement ce qui se passe dans tel milieu. Voici d'où je viens et ce que j'observe, pas seulement de mon père et de lui, ce qu'il a construit en dedans de lui comme mm-hmm. mécanisme, mm. mais tout un groupe d'hommes dans un monde.
2: Exact.
1: C'est beau, ça.
2: Oui, oui, c'est beau. Puis c'est comment justement la littérature aussi peut éclairer, nous faire comprendre qu'est-ce qui nous définit, qu'est-ce qui nous a constitué. Puis c'est ça, il le fait d'une manière très très lucide et très aimante aussi.
1: Mm-hmm.
2: Il essaie de comprendre sans juger.
1: C'est rare.
2: Puis c'est ça, son œuvre, je la trouve vraiment éclairante.
1: Absolument. J'espère qu'il reviendra à Montréal. Vous savez, on en a parlé à cette émission quelques fois. C'est quelqu'un qui a fait des ronds dans l'eau, là. Puis pas d'une façon... comment je dirais? C'est pas la saveur du mois.
2: Non, Edouard non, non.
1: Louis, il y a pas ce côté... pop-corn, là, de genre, il sort de quelque part et il voit ça. Mm. Ça fait quand même quelques années que le truc se tisse. Mm-hmm. Puis toute personne qui finit par accéder à ces œuvres-là se retrouve un peu dans une espèce de... Je fais des gestes en ce moment, vous pouvez pas les voir. Mais comme un tourbillon.
2: Des beaux gestes.
1: Comme un espèce de tourbillon, on est comme happé puis on se dit, ben c'est exactement comme ça. C'est avec cette bienveillance-là qu'il faut regarder notre famille,
2: ouais.
1: Nous-mêmes, d'où on vient. Puis plus on comprend, plus on peut avancer et justement s'affranchir.
2: Puis il voit la littérature et c'est de la littérature, c'est pas seulement de l'autofiction
1: où
2: il déploie toute une pensée. Il regarde sa famille avec plusieurs lunettes sociologiques, c'est ça. Il essaie de voir la beauté aussi à travers cette misère un peu aussi là.
1: Oui, absolument. Puis tu sais, dans la construction par exemple de Monique Sévade, on sent bien l'auteur qui construit un suspense autour de vas-tu revenir avec ce gars-là?
2: Oui,
1: j'ai adoré.
2: Ah oui.
1: Parce que
2: il y a des allers-retours. Oui, c'est pas gagné d'avance. Puis
1: non,
2: lui, il l'aide à s'évader, mais oui. elle fait le gros du travail là parce mm-hmm. qu'elle lui dit non, cette fois-ci je vais m'en aller là. Je reviens pas en arrière, même s'il y a des tentations, mais c'est vrai, c'est comme une sorte de thriller où on...
1: Oui.
2: Oui, on espère vraiment qu'elle va s'en sortir.
1: Fait que, tu sais, ça, c'est vraiment la marque, je trouve, de quelqu'un qui est dans la littérature.
2: Oui.
1: Parce que malgré une matière brute, il est capable de construire un récit.
2: Oui.
1: Exact. Mais merci beaucoup, Edith, d'être venue.
2: Hey, ça m'a fait plaisir.
1: On est vraiment content d'avoir eu ta voix suave dans les oreilles. Et puis, quant à moi, je vous dis merci d'avoir été là cette semaine. On se retrouve dans deux semaines pour d'autres recommandations littéraires à Dimanche on lit. C'était Véronique Pascal et je vous souhaite un super beau dimanche. Au revoir.
2: Bye.
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11: Dimanche 10 mai, bonne fête des mères, aux mamans, grand-mamans, belles-mamans, des femmes d'exception si importantes dans nos vies. Alors, profitez-en, profitez de la journée pour leur donner plus d'amour qu'à l'habitude. Oh, et beaucoup plus même. Alors, il va faire beau aujourd'hui. Présentement, dans le Vieux-Longueuil, on a 15 degrés. Ils et elles ont confirmé leur présence en chanson. Alors, dans l'émission, on aura l'occasion d'entendre... Oh, il y a des gros noms. Oh, un instant. Ariane Moffat, King Melrose, Axel Red, Classe Moyenne. Et attendez, il y en a encore. Ludovic Bourgeois, Dolly Parton et plusieurs autres. On passe ça de belle façon avec Lova, avec Type.

Yannick Bilodeau, Danser seul au FM 103.3, la radio allumée. Bon dimanche à vous, fête des mamans aujourd'hui. J'ai l'impression qu'il y a des fleuristes qui vont être très occupés, restaurateurs également. Les pharmaciens, on salue les gens qui ils travaillent dans les pharmacies pour les cadeaux de pharmacie. Tu sais, dernière minute, oh mon Dieu, j'ai oublié le cadeau pour grand-maman ou pour maman, le parfum, hein? Oui, effectivement, chocolat ou encore des bijoux. Oui, ça se donne des kits de plantation pour son mini-jardin, hein? Maman trippe à jouer dans la

La terre, les fleurs et l'alpouce vert, ben un petit kit de plantation, ça se donne très bien. Et aujourd'hui, ben il va y avoir beaucoup de monde dans les serres. Aujourd'hui, j'en suis persuadé. Sur les routes également, soyez prudents. Mais surtout, donnez de l'amour. Hein? Première chose à faire. Tu sais, c'est bien beau les cadeaux, là. Oui, maman, je t'aime, tu donnes un cadeau, tu pars, tu t'en vas, tu y laisses la vaisselle à faire. Non. Gâtez-la. Beaucoup d'amour. C'est elle la vedette aujourd'hui. Merci d'être à l'écoute du FM 103.3, la radio allumée. Un peu de Dominique Hudson, c'est pas méchant du tout, ça, à 100 000 ailleurs.

0: saveur country. Guillaume Lafond, robe de soie. OFM 103.3, la radio allumée. Michel Lafrance et mon nom. Très heureux de vous accompagner en ce dimanche 10 mai, la fête des mères, la fête des mamans. Moi, j'aime beaucoup ma maman, mais aujourd'hui, je suis au travail et je suis content parce que j'ai une de mes sœurs qui a pris le temps d'appeler pour dire « Hey, on te laisse pas tout seul, on va manger ensemble puis on passe la journée ensemble. » Donc, c'est le fun dans ce temps-là de voir que toute la famille participe. C'est tant mieux, les amis. Vous faites quoi aujourd'hui? Bon, admettons que vous n'avez pas de party pour la fête des mères, vous n'avez pas de brunch, de dîner, de souper ou quelque chose de même. Vous faites quoi aujourd'hui? Vous m'appelez 450-748-1023. Vous allez vous asseoir peut-être à l'extérieur, profiter du soleil. Hey, on l'a déjà. 15 degrés le maximum aujourd'hui est de 18. Soleil et nuages. Ce soir, partiellement nuageux, un minimum de 5. Demain, alternance de soleil et de nuages avec un maximum de 13. Et pour le restant de la semaine, ben écoutez, jusqu'à mardi, mettons, le soleil va être là. Après ça, selon Environnement Canada, ça va être plutôt nuageux, de la pluie et puis des averses. Donc, mais ça peut changer, vous le savez, hein, c'est des prévisions. Donc, on peut se tromper de ce côté-là. Il va y avoir du monde au lavoto aujourd'hui, oh, j'en suis persuadé. C'est une belle sortie en famille. Les enfants embarqués dans l'auto, dans la camionnette, on s'en va au lavoto. Yeah! Voici Gabriel Fredette. Le bon choix à midi 22 au FM 103.3.
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5. Bon appétit si vous êtes attablés, les amis. 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Non, prenez pas la photo. Attendez d'être à pied ou encore la personne à côté de vous peut prendre la photo, mais n'empêche que, hein? Alors, soyez prudents et amusez-vous. Et vous l'avez entendu, les vedettes, aujourd'hui? Oui, vous l'avez entendu? Ça va revenir dans quelques minutes.

Midi 50 minutes, c'est l'anniversaire aujourd'hui de Madame Denise Huard, 71 ans de Saint-Hubert. C'est de la part de toute la famille. Bonne fête des mères. Il y a Robert Hamelin qui m'a téléphoné un petit peu plus tôt au 450-748-1023. 748-1023. Vous pouvez faire la même chose vous aussi pour souhaiter bonne fête des mamans. Alors, Robert veut souhaiter bonne fête des mères à toutes les mamans à l'écoute du FM 103.3, c'est super gentil. Côté célébrité, c'est l'anniversaire aujourd'hui de François Cousineau, qui, lui, a vu le jour le 10 mai 1942. C'est un compositeur, interprète, qui a travaillé beaucoup avec Luc Plamondon, Diane Dufresne en début de carrière, et Céline Dion, Jean-Pierre Ferland, plusieurs artistes québécois, un bonhomme de talent, François Cousineau. Yves Jacques a un an de plus, le comédien, l'acteur Gaétan Boucher également. Gaétan Boucher a un an de plus et Bono a vu le jour en 1960, le 10 mai. Bono, Paul David Hewson, c'est son nom, a vu le jour à Dublin, en Irlande. Et non, ce n'est pas le créateur de la fondation Bono, là, non, pas ça, non, pas ça du tout, OK? L'accueil Bono, là, non, c'est pas ça. Dans un instant pour vous, Vince Lemire à la bonne place, Grand Ours également au Nord-Bord et aussi notre chanson Sunshine à venir. Mais juste avant, voici Léonie Gray, Superwoman.

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Grand Ours. Ça swing, hein? minutes. 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Petit rappel, les autobus du RTL, vous voyez les animateurs, bien sûr, de la station. Ça peut être Roxane Saint-Gelais, ça peut être moi-même, Michel Lafrance, ou encore Jean-Yves Lemay, l'animateur de Tes succès au travail, ou encore Charles Gaudreau. Ben aujourd'hui, les deux vedettes sont... c'est pas dur, vous les prenez en photo. De bonne heure le matin, Charles Gaudreau et Libre comme l'air avec Roxane Saint-Gelais sont les deux vedettes aujourd'hui à prendre en photo. Alors, vous prenez la photo sur Facebook, vous identifiez le FM 103.3, puis il y a un beau cadeau à la fin de la semaine à gagner, des cartes cadeaux d'une valeur de 300$. Donc, à vous de jouer. Mais si vous êtes au volant, vous prenez pas la photo. C'est l'autre personne à côté ou à pied. Vous attendez l'autobus. Prenez le temps d'aller derrière pour regarder la photo. C'est une belle promotion. J'aime beaucoup. Dans un instant, Blue Ridge Band avec une autre histoire. Position numéro 16 de notre top 25 à ne pas manquer à 16h aujourd'hui au FM 103.3. Mais juste avant, pour accompagner ce 16 degrés, vous savez que le maximum aujourd'hui est de 18, alternance de soleil et de nuages. Le soleil avec nous jusqu'à 20h11 plus précisément. Ouais, 11, oui. 11 et demi. Entre 11 et 12, OK? Voici notre chanson Sunshine pour aujourd'hui. Dolly Parton, on a des nouvelles de Dolly Parton qui a annulé encore une fois la légende de la musique country. Dolly Parton a encore annulé une série de concerts prévus à Las Vegas à cause des problèmes de santé. Alors, elle a 80. Printemps, cette dame et la chanteuse américaine avaient déjà annoncé en octobre 2025 le report de plusieurs concerts, mais là, elle veut vraiment se concentrer et prendre son mollo, revenir en force, en santé, pour continuer, bien sûr, sa passion, la musique. On l'écoute, Dolly Parton, vous allez taper du pied avec 9 to 5, OFM 103.3, la radio allumée, chanson Sunshine.

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0: Laurence Nerbonne, elle oublie son ex.
1: Fini, ne plus, bye-bye, fini.
0: Il est 13h22 minutes. Merci d'être à l'écoute du FM 103.3, la radio allumée. Bonne fête des mères. Bonne fête des mères à maman Loulou et à grand-maman Marie-Lou de la famille Dagenais de Longueuil. Alors voilà, le message est fait. Pour me rejoindre en studio, c'est facile et c'est gratuit. 450-748-1023. 748-1023. Je réponds personnellement, les amis. Les fans de Bon Jovi, vous connaissez le groupe Bon Jovi qui a été très, très, très populaire dans les années 80, 90 également. Ben, il semblerait qu'il va y avoir un long métrage sur le groupe rock emblématique. C'est en développement et c'est l'acteur et scénariste Cody Broter qui devrait écrire le script et il a accès au catalogue musical de Bon Jovi, notamment au succès de 1986, You Give a Love a Bad Name, Living on a Prayer, ainsi que au leader du groupe John Bon Jovi qui va participer à l'écriture. Donc, le film devrait retracer les débuts du groupe Bon Jovi dans les bars du New Jersey dans les années 80, début 80, 1983, là, jusqu'au gros, gros, gros hit, au gros succès. Donc, ce sera à surveiller, j'en suis persuadé. Les biographies, les films biopics qui appellent sur les artistes, pensez à Queen, Freddie Mercury ou encore Elton John et tout ça, ça pogne. C'est très, très, très populaire. J'ai l'impression qu'avec Bon Jovi, ça va marcher aussi. Bleu Jeans Bleu, Scotch and Poche. J'aime beaucoup cette chanson. C'est pas du Bon Jovi, là, mais c'est bon en titi. 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

Alexandre Poulain, à 13h36 minutes, vous avez fait le bon choix. Le FM 103.3, la radio allumée. 17 degrés actuellement. Angle Saint-Jean-Saint-Charles dans le Vieux-Longueuil. Belle journée. Bonne fête des mamans. Pour les mamans à l'écoute, là, salutations et je vous souhaite une excellente journée, les amis. Oh, je vous parle d'une retraitée de Lévis qui a sauté de joie en apprenant qu'elle était devenue la 22e millionnaire tanguée. Samedi matin, à Salut Bonjour, donc c'est à chaque année, c'est une grosse promotion tanguée. Vous pouvez devenir millionnaire à la télé et c'est une dame de Lévis, Diane Asselin, qui a gagné. Et sa première pensée a été de gâter ses frères, ses sœurs, ses enfants, les enfants de son conjoint et leur petite fille. Mais Madame Asselin aussi a tenu à donner un don important à la Fondation Mira. Quel beau geste! Alors, elle a déclaré « J'adore les chiens et je veux aider Mira à changer des vies. Leur cause est importante et ils n'ont pas de subvention du gouvernement. » Alors voilà, bang, Mme Asselin a déclaré ceci et va faire un don pour la Fondation Mira. Bravo, bravo, bravo. Qu'est-ce que vous feriez avec un million, hein? Je sais pas. Oui, c'est sûr que je serais généreux, ça c'est sûr et certain. King Melrose, lui, peut-être une île à l'ombre.

Il est 13h50. Merci d'être à l'écoute du FM 103.3, la radio allumée. J'espère que vous passez un bel après-midi. Avez-vous un petit peu d'argent de côté? Admettons que vous êtes à la recherche d'une maison qui semble pas pire. C'est dans le style belle maison, là, une grosse cabane. Là. Il y a l'ancienne maison de Ben Affleck et de Jennifer Lopez, divorcée depuis l'an dernier. Cette fameuse cabane, comme on dit, est à nouveau en vente. L'actrice et chanteuse de 56 ans est désormais la seule propriétaire à baisser la remise sur le marché le 5 mai dernier et le prix est à la baisse. Alors, Ben Affleck et Jennifer l'avaient acheté en 2022 pour 60 millions de dollars. Alors, quand je vous ai dit là, que c'était une grosse cabane, et par la suite, ben, on voulait la revendre à 68 millions de dollars. On voulait faire un petit peu d'argent, faire un peu de profit, mais là, finalement, ça se vend pas, la maison se vend pas, personne veut mettre la fameuse somme d'argent. Alors, Jennifer Lopez l'a à nouveau proposé cette semaine pour 49,9 millions de dollars. On baisse. Alors, la propriété qui contient notamment 12 chambres, 24 salles de bain. Ouais, ça fait, elle a souvent des envies de pipi, Jennifer Lopez. Ça arrive un peu partout, n'importe quand. Donc, c'est pour ça que ça prend beaucoup de salles de bain. Un court de tennis, une piscine, un grand stationnement pouvant avoir au moins une vingtaine d'autos à l'intérieur du garage. Laissez-moi vous dire que c'est une grosse, grosse maison. Alors, si ça vous intéresse, là, contactez J-Lo après 6 heures, lundi, après le souper. Elle est disponible pour répondre au téléphone pour les offres. Écoutez, on passe de 68 000 à 49 000. À baisser pas mal. En way à la maison...

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14h05, minutes. Si vous suivez les séries éliminatoires dans la Ligue nationale de hockey, sachez que la Caroline a battu les Flyers de Philadelphie 3-2 et que le Wild du Minnesota a donné une volée. Quand tu dis là, ouh! 5-1 à l'Avalanche du Colorado. Ce soir, le Canadien de Montréal et les Sabres de Buffalo, c'est 1-1 dans la série. Donc, ce sera à surveiller au Centre Bell. Et parlant de hockey, ben le Canadien de Montréal a annoncé que Nick Suzuki, le capitaine de l'équipe, est en nomination pour le trophée Frank G. Selke. Alors, à chaque année, il y a ce prix qui est remis à l'attaquant ayant démontré le plus de compétences défensives de la par la Ligue nationale de hockey. Et Nick Suzuki serait le troisième joueur de l'histoire du Canadien de Montréal à recevoir cet honneur. Le trophée a été remporté par Bob Gainey à 4 reprises, par Guy Carbonneau à 3 reprises, et ça depuis 1978. Donc, le célèbre numéro 14 du Canadien de Montréal est l'un des 3 finalistes pour la saison. Alors, peut-être qu'il va gagner, on le souhaite, aux côtés d'Anthony Cirelli du Lightning de Tampa Bay et de Brooke Nelson de l'Avalanche du Colorado. Quoi qu'il en soit, ce soir, j'ai l'impression qu'après le souper, tout le monde, oui, on célèbre la fête des mamans, mais aussi on va regarder le hockey. Il va y avoir pas mal de monde, j'ai l'impression. Scooter Gaz avec Ricardo, FM 103.3.

0: Justin Roy avec la complicité de Gabriel Fredette et King Melrose. On s'en fait pas au FM 103.3, la radio allumée. Ce soir, à la télévision, Guya Lepage, Tout le monde en parle, reçoit entre autres plusieurs invités. Jeremy Hansen, de retour de la mission Artemis 2. Il y a Céline Galipeau également, la chef d'antenne Céline Galipeau, qui va quitter le téléjournal pour élever un nouveau défi. Louis Morissette sera là. Marie-Ève Breton également, la fondatrice et présidente de Liquidation Marie, qui est très populaire par les temps qui courent, et la ministre de l'Industrie, Mélanie Joly. Ce sera à surveiller pour Guya Lepage. Si vous regardez pas le hockey, bien sûr.
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Torieux, à 14h34, je vous souhaite un bel après-midi. Les Torieux en musique. Tu peux toujours m'appeler, ça s'en vient dans un instant. Également, lendemain de veille, la game. Je vous rappelle que le Canadien de Montréal et les Sabres de Buffalo au Centre Bell ce soir, go Habs go, comme on dit. Il a célébré son 63e anniversaire vendredi dernier. C'est le chanteur, l'excellent Sylvain Cossette, qui a 63 ans maintenant, et son amoureuse, André Waters, en a profité pour lui faire un beau message sur Instagram. Elle déclare son amour, bien sûr. Mon homme le plus généreux, le plus drôle, le meilleur amoureux, partner, talentueux, tu vieillis en beauté, chérie. Il n'y a pas une journée qui passe sans que tu me fasses rire aux larmes. Je t'aime tellement. Profite de ta belle journée. Non, mais c'est une belle preuve d'amour, encore une fois. C'est un beau couple, ces deux-là. Ben, tiens, attendez un petit peu. Sylvain Cossette, oui, et pourquoi pas? On va se payer la traite avec Sylvain Cossette. Reste si tu veux. C'est-tu assez beau, ça? Je te...

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Ah, après la bière, après la game, il y a la bière et le rhum. Ce soir, Canadien et les Sabres de Buffalo. Et parlant de bière, il y a une bière John Lemon. Alors là, on se l'arrache et pas à peu près. Et la veuve du chanteur des Beatles, John Lennon, de celui qui est décédé, bien sûr, Yoko Ono, sa veuve qui, elle, porte plainte. Et puis, il y a une brasserie française qui devrait écouler son stock en quelques jours, plusieurs milliers de bières qui portent le nom de John Lemon. Qui pourra jusqu'au 1er juillet, OK? Elle a donné une chance jusqu'au 1er juillet parce que le brasseur a mis sur le marché cette fameuse bière John Lemon qui, gingembre et une blonde au gingembre et au citron. Et là, Yoko Ono a dit non, on ne touche pas à l'image de John Lennon parce que sur l'étiquette, on peut voir un dessin d'un chanteur aux cheveux longs avec des lunettes. On imagine que c'est un chanteur, il tient une guitare dans les mains, tu sais. Et puis là, ça ressemble étrangement à John Lennon, bien sûr. Et puis la veuve a dit non. Vous écoulez votre stock jusqu'au 1er juillet, puis après ça, non. Sinon, ça coûte combien, d'après vous? 159 211 $ par jour de pénalité si vous respectez pas le fait d'enlever ça. Alors là, Monsieur Picard, le fameux propriétaire de la brasserie française a dit oui, OK, c'est correct, on va écouler notre stock et tout ça. Mais là, il a songé, il a parlé à ses avocats, puis il a dit, peut-être qu'on pourrait appeler ça autrement, mettons, la John Lemon. Et ses avocats, ils ont dit, non, coudons pas après le trouble, le grand Yoko, elle niaise pas avec ça. Lève ton verre en attendant, au FM 103.3, Francis de Grandpré en musique.

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Michel Lafrance est mon nom. C'est moi, au FM 103, la radio allumée. J'espère que vous passez un bon dimanche après-midi, les amis. Dévoilement de la programmation des beaux mardis de Casimir au Parc des Sols. Ça, c'est du côté de Saint-Hyacinthe, lundi dernier. On en a parlé. Il y a des artistes incroyables. Et à chaque mardi, il y aura des spectacles dans le parc. Alors, si vous prévoyez prendre des vacances et que ça donne, ben sachez que le 30 juin, c'est l'orchestre philharmonique de Saint-Hyacinthe qui reçoit Marie-Hélène Thibert. Le 7 juillet, Quartz. Le 14 juillet, Rhymes et ses invités. C'est un rappeur mascoutin. Et le 21 juillet, c'est Classe moyenne en spectacle. Noir silence le 4 août. Le 11 août, Ariane Moffat et Jay Scott sera là pour terminer cette belle aventure des beaux mardis. Casimir, très populaire. Hein? Écoutez, ça fait un bout de temps là, que ça fonctionne. 44e édition des beaux mardis. Casimir, du côté de Saint-Hyacinthe. On va écouter Ariane Moffat qui, elle, sera là le 11 août.

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Il y a la Société nationale des Québécois Richelieu-Saint-Laurent et la ville de Longueuil qui organisent une grande fête historique le 18 mai prochain. Alors, cet événement commémore la lutte des patriotes pour la démocratie et la reconnaissance nationale. Et les citoyens, donc, vous êtes invités au Parc Patriote Joseph-Vincent de 11h à 15h pour honorer cette mémoire collective. Et la journée commence, bien sûr, par une cérémonie protocolaire et la remise du prix Émile Boileau-Kember. Et la population, ben vous êtes invité à 11h30 à une marche bruyante, inspirée, bien sûr, des Charivari de 1830. Et les organisateurs encouragent les marcheurs à apporter les tambours, les casseroles, pour faire du bruit, pour déranger. Et c'est sur le site qu'on va présenter également de la danse traditionnelle et puis de l'animation sur place. Donc, si ça vous tente, c'est gratuit. On vous attend en grand nombre. Profitez-en, les amis. Alliance ethnique en musique simple et funky.

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Doug Saint-Louis, France d'amour et racines moins gris. Si c'était vrai. À 15h36 minutes, parlons un peu de ce soleil qui est avec nous jusqu'à 20h11. Donc, le maximum c'est fait. 18 degrés, oui, on l'a eu. Là, on est rendu à 16. On a redescendu tranquillement. Ce soir et cette nuit, partiellement nuageux, un minimum de 5. Lundi, alternance de soleil et de nuages avec un maximum de 13 degrés. Mais l'important, c'est que pour la fête des mamans, c'est que il y a du soleil. 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

Ah, c'est déjà terminé pour les week-ends allumés. J'espère que vous avez apprécié ce spectacle radiophonique. Il y avait de la bonne musique. Attendez, c'est pas fini. On a notre fameuse chanson « Coup de cœur franco » à venir dans un instant avec Classe moyenne et la complicité de Marc Dupré et King Melrose. Ici Michel Lafrance. Bye-bye tout le monde. On se retrouve la semaine prochaine. Soyez-y à midi au FM 103.3, la radio allumée. Salut, bye, bonne fête des mamans encore une fois.

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1: Bienvenue à l'émission. Encore une belle brochette de musique tournée par des DJ est au menu aujourd'hui. Nous débutons dès l'instant avec le Canadien Dominic Troiano, de descendance italienne. Il est un chanteur, compositeur et guitariste qui a participé dans le band de James Gang et de Guess Who, mais qui fit carrière solo ensuite. Il a enregistré 3 albums studio, 2 compilations ainsi que 13 simples. Voici son plus important succès intitulé We All Need Love, 79. Bonne écoute de l'émission OFM 103.3, la radio allumée.

I Want Your Sex, 87, avec George Michael. J'ai tourné pour vous la version 12 pouces allongée de ce succès par le regretté chanteur britannique George Michael, décédé en 2016. Sa chanson a paru sur plusieurs palmarès en Europe, Grande-Bretagne et en Amérique. Au Canada, elle fut numéro 2 et aux États-Unis numéro 2 également sur le Hot 100 et numéro 1 sur le Hot Dance Club Play. Avant George Michael, ce fut Sexy Tango, 84, version Francesco Cofano remix de 2021 avec le chanteur italien Fabio Contato. Une belle suggestion des DJ Yves Allaire et Yvon Paquette. Suivant, c'est au tour de Sarah Jean Perkins, chanteuse américaine connue sous son nom d'artiste de Jean Carn, née à Atlanta, Georgia. Elle a lancé 18 albums studio, 11 compilations et 42 simples. La chanson qui suit provient de son 5e album intitulé « When I Find Your Love ». Voici une suggestion de Mike Landry pour le titre « Was That All It Was ?» un numéro 22 sur le palmarès Dance et qui tourne encore au FM 103.3, la radio allumée. Ah, ah.

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0: De retour à l'émission et ça tourne encore. À nouveau, voici votre DJ, Bob Ostiki.
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0: En rythme de danse latine, voici d'abord le groupe français Electropic, mettant en vedette la chanteuse Zaya, dont la voix ressemble à une jeune Brigitte Bardot, et un cha-cha intitulé « Tu veux ou tu veux pas » au FM 103.3, la radio allumée.
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0: Star Boogie Shuffle, une interprétation d'un succès originellement lancé par Arthur Smith en 1945. La version entendue est celle d'un des membres originaux du groupe Les Jaguars de Jonquière, Québec, soit le guitariste Arthur Cossette. Avant ça, ce fut une samba intitulée El Bimbo, 73, avec le groupe de la France Bimbo Jet. Le slow dance souvenir date de 1965 et interprété par le chanteur italien-français Daniel Bevilacqua, connu sous le nom d'artiste de Christophe. Voici pour vous le titre, Aline, au FM 103.3.
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0: Risky Chances, 77, version promo 12 pouces allongée avec Bionic Boogie, soit Greg Diamond, une suggestion de DJ Michel Lamirande. Avant ça, ce fut Rock Me Gently, 74, version Disco Perfection Edit Mix, avec le Canadien Andy Kim, une suggestion de Steffi B. Après la pause, vous entendrez Donna Summer, Don Henley, Luisa Fernandez et plusieurs autres. Jusqu'à 21h, je vous invite à demeurer avec nous sur les ondes du FM 103.3, CHAA FM 103.3, radio numérique haute définition, ainsi que simultanément en ligne au fm103.3.ca Internet. 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
2: Nous poursuivons cette fois-ci avec la version du montage mix par DJ Bob que j'ai réalisé en 81 de la chanson de Earth, Wind & Fire, Fantasy. J'avoue que je fus beaucoup inspiré du montage de Michel Simard et Michel Saunier. Cependant, j'ai ajouté une touche personnelle. Elle est subtile, mais bien présente, surtout dans la qualité du son. À vous de juger. Alors, voici le titre. Fantasy 77 d'Earth, Wind & Fire, version montage mix de DJ Bob au FM 103.3, la radio allumée.
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